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Adolphe Moutebachi la Mouina.

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Est-ce aimer ou être aimé? 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

J'ai debout et que vous avez choisi les 100.9 FM Radio Ndiki Luka, la station de tous les centres africains. Oui, la première tranche antenne qui est bien signée, la tranche matinale de l'info. Pour ce jour, mardi 8 septembre 2026, nous faisons le prénommé Adrien. Vous portez ce joli petit prénom, vous faisons un petit coucou et vous qui avez poussé votre premier cri ce jour-là, le 8 septembre, je voulais le jour de naissance au natif du jour, nous pensons comme ça. Lévinet, le triomphe, un petit signe à oiseau qui souffle bien bouger de plus aujourd'hui. Andiaou Virgile, Saint-Clair, collectif Sanchebonne. Bonne fête à vous, encore un joyeux anniversaire. Les Nivers, les Tata, les Papi, les Coco, une pensée pour vous, le signe du mois est vierge. Nous avançons aujourd'hui, 251e journée de cette année en cours. Il nous en reste, comme un jour, 113. Nous avançons la 37e semaine. Et l'adage aujourd'hui, pour ce jour 8 septembre, nous dit « L'alphabétisation est la communication et la communication est tout ». Qu'est-ce que cela veut dire? Cela veut dire savoir lire et écrire permet de se concentrer, de se connecter aux autres et que l'échange d'informations est le fondement de toute notre vie en société. Comme événement, c'est signé Journée internationale de l'alphabétisation. Devant le micro pour vous servir dans cette tranche pour la destination de 10h. Appelez-moi Elvire Kentombe, je suis accompagnée techniquement de Élisée Miguel Bangakoté. Les infos, vous les aurez à partir de 6h00 en français à Sango, à partir de 7h et là, jusqu'à à partir de 9h, encore 10h, par la voix de Marcia Stembetissing. Nous sommes embarqués pour la matinale de l'info et ensuite matinale de service tout à l'heure. Voilà, bienvenue à vous, vous aurez bien vos chroniques, un petit train musical pour pouvoir nous tenir compagnie. 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
0: Oh, casse septembre, on y quoi, ça?
1: Il faut appeler
0: les gens
1: aussi,
0: quand c'est mon frère, il faut que je le
1: rétablisse.
0: Parce que maintenant, il a dit que je suis en train de me faire. Donc, il a dit que je suis en train de me faire. 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
1: 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Amulegini est en sous les caractères de Neguiwara Sangofadisuna Yangatumuzo Franzi. Sur Radio Nekiluka, si vous êtes connecté, bel bonjour, bon réveil matinal, c'est maintenant que vous nous rejoignez. Il y en a qui prennent tôt, voilà leur petit déjeuner ou encore une tasse de thé, encore qu'il fait frais. Avec ce temps pluvieux, voilà. On y va de ce pas là pour la destination de 6h00 et suivre le journal.

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17: Voilà, encore bonjour à tous. Il est bien 6h sur Radio Ndekeluka, l'heure de suivre le tout premier journal de ce mardi avec Marcia Steph Betisinga. Martial, bonjour.
18: Bonjour Elvire Kentombi, bonjour à tous, les titres du journal. Les habitants de Bria dénoncent la recrudescence des braquages et des vols armés, une situation alarmante dans la Haute-Coteau. Cependant, les autorités de Rafaï saluent le retour au calme dans la ville. Des précisions à suivre avec le sous-préfet Simon-Pierre Baquet. On soumet également la vie de vie insoutenable à Moubaï dans la Basse-Coteau. On cause la dégradation très avancée des routes qui entraîne une flambée des prix sur les marchés. Football, les matchs de la première journée de la Ligue de la Waka se poursuivent. Résultats et programmes à suivre dans la page sport.
17: La ville de Bria fait face à une résurgence inquiétante des vols et des braquages à l'arme blanche.
18: Une montée de la délinquance urbaine qui inquiète les habitants. Ils appellent les forces de sécurité intérieure à vite réagir. Kasmala Mustafa nous fait le point.
19: Cette résurgence de vols à main armée intervient quelques mois après des opérations menées par des forces de sécurité dans certains quartiers de Bria. Les récents cas de braquage ont eu lieu près du pont Samba, situé entre le centre-ville et le quartier Bornou. Pour leur sécurité, certaines victimes témoignent sous couvert de l'anonymat.
20: On est parti rendre visite à des proches à l'hôpital, mais à notre retour à 19h30, nous avons retrouvé 4 personnes sur le pont de Samba. Ces individus ont des couteaux et des gros cailloux. Ils nous ont poursuivis en courant. Ils voulaient prendre nos téléphones, mais dans notre fuite, ils nous ont lapidés. Je suis blessé au ventre, aux genoux et aux bras. Avant, 2 personnes étaient tombées dans leur piège.
21: Avant, à la mouille, 2 personnes.
22: À 19h, j'avais vu 4 messieurs qui sont sortis au niveau de l'élevage et école de ICAC. Les 2 sont sortis, m'arrêter quoi. J'avais vu une machette, en plus des petits couteaux dans leurs mains. Nous recommandons aux policiers et gendarmes de faire une patrouille pour protéger nous les populations.
19: Le commissaire de la police de Bria, Firmin Kizito Injinede, parle des cas isolés. Toutefois, il demande la collaboration de la population avec son service.
23: Ce cas était récurrent à un moment donné. La force s'était jetée dans l'eau pour faire des patrouilles de nuit et de jour. Puis tout d'abord, ce cas s'est rabaissé. Si ce cas isolé se présente devant la population, cette population n'a qu'à se rapprocher auprès de nous. Ils ont tous nos contact d'appel. Et sur ce, on pourra toutefois descendre sur le terrain et éradiquer ce genre de choses.
19: Ces cas de braquage ont été signalés au quartier Gobolo et PK3 avant de toucher plusieurs autres quartiers de la ville. Selon de nombreux témoignages, pour attaquer leurs victimes, ces voleurs se servent des couteaux, des machettes, des bois et des cailloux. Ils arrachent souvent des téléphones, de l'argent et autres objets de luxe. Bria, Gasmala Mustafa, Radio Ndekeluka.
17: Cependant, le sous-préfet de Rafaï dans le Mbomo salue l'amélioration de la situation sécuritaire dans sa zone grâce au renforcement de l'effectif des FACA.
18: Selon Simon-Pierre Baquet, c'est le même climat au village d'Embia, situé à 110 km où des groupes armés commettaient des exactions sur les civils. Toutefois, il souhaite qu'il y ait une réaction du ministère de la Santé face à la propagation de l'épidémie d'Ebola en RDC. Le sous-préfet de Rafaï est au micro de correspondant Jean-Bali Pio.
24: Dans la sous-préfecture de Rafaï pour le moment, la situation sécuritaire est calme. Et j'ai essayé de descendre sur le terrain par rapport à l'instruction du gouverneur préfet pour l'installation du nouveau maire de Dembia. Et je pense que la situation sécuritaire à Dembia est tellement calme. Nous avons quelques problèmes. Ces problèmes, ça concerne au niveau de la gendarmerie. Sans cacher la vérité pour le moment, nous attendons au niveau du district sanitaire du Mbomo pour des informations, pour des sensibilisations. Vous savez que Rafai fait frontière avec la République démocratique du Congo, 105 kilomètres. Il fallait qu'on nous aide pour éviter la situation d'Ebola dans la sous-préfecture de Rafai.
17: Dans l'affaire Gain devant la Cour pénale spéciale, hier, le conseil de l'accusé Dieudonné Gonito a demandé son acquittement.
18: Oui, pour Maître Albert Panda, le dossier d'accusation est totalement vide. Les charges retenues contre son client ne reposent sur aucun fondement légal et ne pourront déboucher sur aucune condamnation. Nous l'écoutons au sortir de sa plaidoirie au micro de Andy Avila-Bissayou.
0: Nous avons formellement contesté cet aspect et nous l'avons développé durant notre plaidoirie. Comment vous pensez qu'il ait pu le faire, hein? Mon client a été appelé, est venu pour plaider, pour faire la médiation avec le maire Trixie et le conseiller Boyebanda auprès des responsables des anti-Balaka, afin que des gens qui sont venus trouver étalés par terre soient épargnés. Nous avons démontré que tout cela n'avait aucune réalité, en fait. C'est le parquet spécial qui amène les personnes devant la cour pour demander leur condamnation. Mais le parquet requiert à charge et à décharge. Ça veut dire que si le parquet voit qu'il n'y a rien, il n'y a rien. C'est ça la justice. Le parquet a estimé qu'il n'y avait pas de charge à retenir contre mon client. L'avocat est parti civil également. Mais vous voyez que dans notre profession, on a un adage. Nul ne plaide par procureur. Ce n'est pas parce que le procureur a dit qu'il n'y a pas charge suffisante pour que la cour entre en condamnation que vous allez dire, bon, mais c'est bon, etc. Moi, je dois continuer à assurer la défense de mon client comme si de rien n'était.
17: Martial, le gouvernement annonce la tenue des élections résiduelles fin septembre pour boucler le processus électoral.
18: Entre-temps, l'installation des conseillers municipaux se poursuit tant à Bangui ainsi que dans certaines villes du pays. Bruno Yapandé, ministre de l'administration du territoire, nous en dit plus.
1: Nous sommes pratiquement au bouclage de ce processus électoral et également de mise en place des organes élus. Mais je voudrais par là aussi saluer vraiment la disponibilité totale de tous les centrafricains. Nous avons la délibération du conseil constitutionnel en ce qui concerne les différentes opération électorale et à l'heure où je vous parle, le processus est à nouveau engagé en ce qui concerne les résiduels. Et donc le président de la République a déjà apposé sa signature au bas du décret convoquant le corps électoral. Dans ces résiduels, il n'en reste pas assez. Quelques circonscriptions régionales et puis quelques circonscriptions municipales. Et cela se fera d'ici septembre. Ces opérations électorales se dérouleront pour que nous bouclons définitivement ce processus électoral en République centrafricaine.
18: L'intégralité de l'entretien avec Bruno Yapandé, ministre de l'administration du territoire, est à suivre dans la rubrique invitée à la fin de cette édition.
17: Oui, merci à nous, Lévian Kiron, dans les titres. À Mobaye, les habitants font face à une plombée sans précédent du coût de la vie.
18: En cause, la flambée des prix de l'alimentation et des produits de première nécessité, mais aussi l'état catastrophique des routes, une situation devenue insoutenable pour de nombreuses familles. Chris Jordan Badengbi était en mission dans la localité.
2: Les raisons sont entre autres la dégradation avancée des routes qui asphyxie le commerce local. Conséquence directe sur les marchés, le sac de farine culmine désormais à 40 000 francs CFA, le sac du sucre s'achète à 45 000 et le sac du ciment atteint les 20 000 francs CFA. Une flambée des prix qui fragilise de nombreux ménages. Pierre Bandebo, chef de ménage, se plaint de l'augmentation du prix sur le marché.
3: Les routes sont dégradées et les tracasseries routières sont à la cause de cette augmentation. Quand un commerçant achète des marchandises à Bangui pour venir ici, on lui dit de payer très cher à cause de la dégradation des routes. Nous demandons juste au gouvernement de réhabiliter la route.
2: Autrefois réputés pour leur abondance en poissons, les marchés de Mobaye sont aujourd'hui aujourd'hui désespérément vide. Trouver ce talent de base est devenu un véritable casse-tête pour la population. Chantal Yagwiti, maire intérimaire de la ville, pointe du doigt la raison de cette pénurie.
4: Avant, il y avait beaucoup de poissons ici, mais pour le moment, il n'y en a pas. Cette situation s'explique par la pollution de la rivière Koto due à la recherche des ressources minières.
2: En cause, l'état désastreux de la route et les tracasseries routières. Fiac, commerçant de la localité, nous explique l'impact de ces obstacles sur les prix du marché.
5: Quitter ici pour aller à Bombari, on fait souvent un mois de route à cause de sa dégradation. Quand nous achetions des marchandises à Bangui, ça peut faire deux mois de route avant d'arriver. On déplore aussi le prix de transport fixé par les propriétaires des véhicules.
2: Habituellement, Mobaye se ravitaille aussi de l'autre côté de la rive en République démocratique du Congo. Mais la crainte de l'épidémie d'Ebola paralyse désormais les échanges transfrontaliers. Face à ce double blocage, la population n'a plus qu'un seul vœu, la réhabilitation urgente des routes centrafricaines pour désenclaver la ville. Christophe Jordan Badingbe, de retour de Mobaye, Radio Ndekeluka.
17: En RDC, le pays a lancé un plan multisectoriel révisé de 180 jours pour renforcer la lutte contre Ebola.
18: Avec l'appui de l'OMS, d'Africa, CDC et de leurs partenaires, ce dispositif prévoit notamment d'intensifier la surveillance, la recherche des contacts, la prise en charge des malades et la mobilisation communautaire.
17: Au Sénégal, la société financière internationale SFI mobile 50 millions USD pour soutenir les petites et moyennes entreprises.
18: Et effectivement, cette société financière internationale SFI, cette branche également de la Banque mondiale, entend à travers ce fonds faciliter l'accès au crédit des micro, petites et moyennes entreprises, notamment celles dirigées par des femmes.
17: Sport football, poursuite de la première journée du play-off de la Ligue de la Waka cet après-midi.
18: Les anges de Fatima de Bombari ont battu hier Olympique Real de Grimari sur le score de 2-1. Demain mercredi à 15h, FC Maloum affrontera Total Foot de Nashima. Du côté de la sous-ligue de la Kwanga, où se jouent actuellement les phases éliminatoires, à 14h, la Kwanga 6 affronte FC Sepa, puis à 16h, Bagdad sera face à Ice Douane.
17: Du foot à l'international, démarrage ce soir de la Ligue des champions de la saison 2026-2027.
18: Six rencontres sont au programme pour cette première soirée. À 17h45, Athènes reçoit l'ASC, puis Club Brugge va accueillir Aston Villa. À 20h, plusieurs autres rencontres vont être jouées. Borussia Dortmund reçoit Villa Real, FC Porto accueille Manchester City, Lille affronte Betis Séville et le Real Madrid reçoit Inter Milan au Santiago Bernabéu.
17: Handball, les fauves masculins continuent de se préparer pour prendre part au championnat d'Afrique des Nations.
18: Les 12 joueurs retenus et les deux autres en attente intensifient les entraînements à l'INJS afin d'être en forme pour y participer. La compétition se déroulera du 13 au 26 septembre à Tunis, en Tunisie. La Centrafrique connaîtra ses adversaires lors de la réunion technique officielle qui se tiendra à la veille du début des matchs. Et c'est la fin de cette édition. Merci pour votre fidélité d'écoute.
17: Merci bien. Merci à Steve Mettisinga. Sur la partie technique, c'est la main de Élisée Miguel Bang à côté. On se retrouve à 7h pour la partie en français. Maintenant, préparons-nous pour notre invité.
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17: 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Dundé Kiluka reçoit aujourd'hui le ministre de l'administration du territoire, Bruno Hiapandi. Au micro de Marcestem Betisinga, il parle de l'installation des conseillers régionaux et municipaux ainsi la tenue des élections résiduelles dans certaines régions du pays. Suivant.
8: Monsieur le ministre, bonjour.
1: Bonjour.
8: Quelques mois après l'élection des conseillers municipaux et régionaux, où en est-on avec le processus de leur installation?
1: Nous sommes pratiquement au bouclage de ce processus électoral et également de mise en place des organes élus. Mais je voudrais par là aussi saluer vraiment la disponibilité totale de tous les Centrafricains ayant participé activement au vote pour la première fois des conseillers régionaux et également des conseillers municipaux dans notre pays. Nous avons suivi, vous comme moi, la délibération du Conseil constitutionnel en ce qui concerne les différentes opérations électorales, les résultats qui ont été proclamés, d'abord les résultats provisoires par l'ANE et les résultats définitifs par le Conseil constitutionnel. Et à l'heure où je vous parle, le processus est à nouveau engagé en ce qui concerne les résiduels. Et donc le président de la République a déjà apposé sa signature au bas du décret convoquant le corps électoral. Dans ces résiduels, il n'en reste pas assez. Quelques circonscriptions régionales et puis quelques circonscriptions municipales. Et cela se fera d'ici septembre. Ces opérations électorales se dérouleront pour que nous bouclons définitivement ce processus électoral en République centrafricaine. Et donc, je puis vous affirmer que tout se passe bien, hormis les quelques difficultés d'ordre matériel qui sont en train d'être corrigées au fur et à mesure.
8: Monsieur le ministre, les collectivités disposent-elles des moyens matériels et administratifs pour leur permettre d'exercer véritablement leur mission?
1: Mais les collectivités territoriales ont toujours existé, mais pour l'heure, ce qui est présentement à nos yeux, c'est la revalorisation de ces collectivités territoriales à travers les élections locales et qui donnent maintenant plein pouvoir aux collectivités territoriales de s'organiser et d'amplifier leur démarche en matière de gestion locale. Et donc c'est ce qui est fait. Les mairies ont toujours existé, les mairies disposent des moyens propres issus de la collecte des fonds, des ressources générées au niveau de chaque localité. Mais avec la réorganisation, avec la mise en place du dispositif finance locale qui tient compte de la gouvernance locale, nous allons procéder à une réorganisation en profondeur qui est déjà en cours du système de mobilisation des ressources locales.
8: Monsieur le ministre, sur la question d'indemnisation, quel est le statut accordé à ces conseillers? Existe-t-il une grille officielle d'indemnisation, c'est-à-dire qui prend exactement en charge l'État, les collectivités territoriales ou encore une combinaison des deux?
1: Les avantages accordés soit aux conseils régionaux ou aux conseils municipaux, ceci relève d'un travail qui est en train d'être finalisé afin d'uniformiser et d'aborder aussi la question de classification structurelle des collectivités territoriales. Vous trouverez qu'il y a des collectivités qui ont un régime au niveau de structure élargie. Il y a également des collectivités à structure moyenne et à structure légère. Et vous savez que les mairies n'ont pas le même poids, la même capacité au point de vue ressources financières, humaines, matérielles et tout. Et donc, ceci tient compte de cela. Et nous encourageons chaque collectivité territoriale à s'organiser et à redynamiser toute forme de production, de richesse, toute forme de mobilisation des ressources pour que leur mairie, leur collectivité soit en bon point au point de vue économique, social et culturel.
8: Un autre sujet, mais d'intérêt national, c'est la question de prise en charge des chefs de quartier. Que fait le gouvernement aujourd'hui pour garantir leur pouvoir et leur honneur?
1: Mais nous avons toujours prévu une ligne budgétaire accordant une subvention aux chefs de quartier, chefs de village. Et chaque année, nous débloquons cela pour les soutenir. Ce n'est pas des indemnités en tant que telles, mais c'est des primes qui peuvent susciter en eux quand même un peu d'encouragement, les pousser à un sens de responsabilité et de patriotisme. Et ceci tient compte toujours du volume budgétaire que nous avons, que le pays a. Si nous arrivons à améliorer notre condition économique et que nous avons un budget conséquent, mais nous pouvons toutefois revoir de manière favorable le coût, le montant de ce qui est accordé aux chefs de quartier, chefs de village comme indemnité. Je sais que ça ne vaut pas grand-chose et de fois, si on a des problèmes de trésorerie, c'est difficile de payer ça de manière régulière, mais nous nous attelons toujours à favoriser cela pour que les chefs de quartier, chefs de village soient dans les bonnes conditions de remplir leur mission.
8: Monsieur le ministre, Rajun de Keluka vous remercie.
1: À moi de vous remercier.
17: Et c'était bien là Bruno Riapande au micro de Marcia Stembetissing. Il parlait de l'installation des conseillers régionaux et municipaux ainsi la tenue des élections résiduelles dans certaines régions du pays. Voilà, cela dit, ce qui est journal pour la partie en français sur Radio Ndikiluka. Ça, on arrive au terme ici, 6h19. Après cet invité, notre invité du jour, nous repartons maintenant pour de la musique, un tout petit peu pour la suite de nos programmes. Ce titre avec Anguin, c'est la plume.

0: Voilà, juste quelques poussières de secondes afin que nous t'embrassions bien 6h25 minutes sur Radio Ndekiluka et ça va être bien l'heure de suivre la chronique numérique, voilà, avec la section numérique de Radio Ndekiluka. Nous allons très très bientôt vous laisser suivre votre chronique numérique de ce jour mardi 8 septembre, voilà, avec Doriane Pounoukoudou qui est avec nous. Bonjour Doriane, quel sujet allons-nous aborder aujourd'hui dans cette chronique?
1: Bonjour Elvire, bonjour à toutes et à tous. Ce matin, nous nous intéressons à un outil indispensable de communication interpersonnelle, WhatsApp et ses nouvelles fonctionnalités.
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1: WhatsApp est devenu en République centrafricaine, comme partout ailleurs, l'un des outils de communication les plus utilisés. Il relie les familles, les amis, les collègues, les communautés. Mais avec ses nouvelles fonctionnalités introduites, WhatsApp n'est plus seulement un outil de messagerie. C'est un véritable univers numérique, puissant et pratique qu'il faut comprendre pour mieux l'utiliser. WhatsApp a ajouté plusieurs nouvelles fonctionnalités, dont la possibilité de modifier un message déjà envoyé. Les nouveautés qui transforment nos conversations. D'abord, avec ces nouvelles fonctionnalités, WhatsApp nous donne la possibilité de modifier un message déjà envoyé. Une faute, un mot mal placé, un message envoyé trop vite et hop, on corrige. Pendant 15 minutes, l'utilisateur peut ajuster son texte avec la mention modifiée pour garder la transparence. C'est une fonctionnalité très utile dans la communication professionnelle et personnelle. Autre avancée est le verrouillage des conversations. WhatsApp nous permet désormais de protéger certaines de nos discussions par un mot de passe ou une empreinte digitale. Un moyen simple de préserver sa vie privée avec plus de confidentialité, de protection contre les intrusions. Et cette fonctionnalité est idéale pour les discussions sensibles. WhatsApp introduit aussi une nouvelle fonctionnalité récente dénommée communauté, qui permet de regrouper jusqu'à 30 groupes sous un même thème, par exemple école. Cela permet une organisation plus claire et plus professionnelle. Comme les photos à vue unique, WhatsApp nous propose maintenant des audios à usage unique qui disparaissent après écoute, ce qui permet le partage d'informations sensibles et réduit le risque des fuites des informations. Et puis, il y a aussi les vidéos améliorées avec partage d'écran et meilleure qualité. Sans oublier les canaux WhatsApp qu'on appelle souvent les chaînes sur lesquelles vous pouvez suivre des organisations, des médias, des artistes sans interaction directe. Un espace d'information fiable et sans spam. Mais attention, WhatsApp n'est pas sans risque, car derrière ces innovations, il y a aussi des dérives possibles. La désinformation circule à grande vitesse. Un message non vérifié peut devenir viral en quelques minutes. Les malentendus se multiplient, sans oublier les arnaques, les faux liens et les comptes frauduleux. WhatsApp est un outil formidable. Il rapproche, il facilite, il organise, mais il exige une utilisation responsable. Avant de partager, vérifiez. Avant de publier, réfléchissez. Avant de réagir, informez-vous. Enfin, utilisez les nouvelles fonctionnalités de WhatsApp pour protéger vos échanges, pour mieux organiser vos groupes et pour renforcer vos liens. Mais restez vigilants face aux risques, parce qu'un bon usage de WhatsApp construit la communauté, mais un mauvais usage peut la détruire. Merci, c'est tout. Bonne journée à tous.
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Nous vous remercions également, Lauriane, pour nos coups d'eau pour cette chronique numérique. Voilà vos infos du ciel maintenant pour ce jour. Démarre d'abord ici à Bangui. Ici à Bangui, la migration au cours de la journée tout à l'heure. Actuellement, le ciel se dégagera un tout petit peu, les températures. Aujourd'hui à Bangui, fluctueront entre 23 et 32 degrés. Elles seront chaudes dans les après-midi après la pluie. Le temps fait très nuageux avec possibilité de foyer adverse à Bangui depuis l'aurore de ce jour avec 23 degrés, risque de pluie élevé à 35% et actuellement il pleut abondamment à Bangui. Jusqu'à cet après-midi également il y aura toujours la pluie, à un moment il y aura la présence du soleil. Pendant ce temps, les après-midi, les risques de pluie vont seront à 25% ce soir, 25% également comme risque de pluie, le ciel sera à moitié nuageux, faible risque d'adverse avec 25 degrés. Et dans la nuit, nous avancerons 23 degrés, toujours ici à Bangui, les risques de pluie encore dans la nuit, avec des possibilités orageuses. Les risques de pluie élevés à 45%, quittant maintenant Bangui pour Mobaï dans la basse côte. À Mobaï ce matin, il fait 23 degrés, aucun risque de pluie actuellement, le temps est beau. Le ciel est un peu nuageux ce matin. Dans les après-midi, les risques de pluie seront à 25% et 32 degrés. À Mobaï ce soir également, il y aura un risque de pluie élevé à 30% avec 26 degrés. Et dans la nuit, toujours à Mobaï, il risque de pluie élevé à 45% et 23 degrés. Cela dit, le ciel sera bien couvert progressivement avec évolution orageuse, possibilité d'adverse en fin de la nuit. Voilà tout comme info du ciel dans notre rubrique météo sur Radio Ndekiloka. Votre fidélité, nous l'embrassons, nous l'apprécions énormément. 6h30 minutes. Passons maintenant à autre chose.

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1: Dans la nuit du 20 au 21 septembre,
2: j'ai été élu à double reprise
3: dès notre accession à l'indépendance.
4: Boganda a mené une lutte.
5: Ici, Centrafrique.
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3: Singila? Tu as un peu de préfecture qui est en train de se faire. Il y a une population. Et tu as une population qui est en train de se faire. Il y a une pandémie qui est en train de se faire. Il y a une préfecture qui est en train de se faire. Il y a une barrière qui est en train de se faire.

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2: Moi, maintenant, je vais te la guafon. C'est comme ça, voilà, tellement en
3: ça. Oh, calme quoi.
1: Moi aussi, j'ai acheté deux parcelles là-bas.
3: Ah,
0: on va te dire
1: ça. Non, mais écoutez, j'ai acheté ça dans un premier temps chez son copain, son ami là.
2: Biscuit.
1: Oui, le Kungulia.
2: Remorque là.
1: Oui, Kungulia.
2: On a remorque, oui.
1: Et après, il m'a transféré enfin, son alcoolique. Et,
2: remorque.
1: Oui, remorque. Allez, ben, viens.
2: Ah.
1: Allez, ben, viens.
2: En tout cas, ton salaire est un corotis linga évolué. 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
2: Papa, le sang, non seulement. Moi qui n'en donne qu'à moi, n'en donne pas quelqu'un.
1: Dans
2: le village, je vais mon année. Village de Taz à mon année.
0: Na papa biscuit a commencé quoi ça depuis tu étais là la carte
1: voilà. Il sait rien
0: mais information à garder. 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
0: 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Il doit te suivre quoi ça là. Zosu tout a doit te tenir à voir une fois quand ceci il décide de battre la mettre. Il te dit à la même à zoper.
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0: 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wa ina nga ti muzu france aussi Sur Radio Ndekiluka, 6h51 minutes, voilà, nous embrassons actuellement notre rubrique éphéméride des événements ou encore ce qui est histoire ayant marqué la date d'aujourd'hui, 8 septembre. Nous commençons ainsi. 8 septembre, c'est le vol Partner 394 est un vol charter international qui était assuré par un convoi 580 qui s'était écrasé en mer cette date-là, 8 septembre, mais l'on est 1989 à 18 km au nord d'Irsal, au Danemark, alors qu'il assurait la liaison entre Oslo en Norvège et Hambourg en Allemagne. Les 50 passagers et les 5 membres d'équipage ont tous péri ce jour-là, ce qui en fait la deuxième, la plus grande catastrophe aérienne survenue au Danemark, ainsi que le crash le plus meurtrier de l'histoire. Toujours cette date 8 septembre, bataille de Yuttel Spring a eu lieu en cette date en 1781 dans le cadre de la guerre d'indépendance des États-Unis et fut le dernier engagement majeur des Carolines. La bataille fait rage, les pertes humaines se multiplient. On compte ainsi 500 hommes tués du côté américain et 700 morts du côté britannique. Pour terminer, le 8 septembre 2002, fut le décès de l'ancien chef communiste des FTP, puis des FFI, d'île de France, Henri Roll Tanguy, à l'âge de 94 ans. Et le 13 de ce même mois, a eu lieu les obsèques qui étaient présidées par Jacques Chirac aux Invalides. Voilà tout ce que nous avons pu recueillir comme événement, encore histoire marquant la date d'aujourd'hui, 8 septembre sur Radio Ndekiluka dans notre rubrique éphéméride. Nous allons maintenant nous préparer pour le journal, pour la partie en sango. Nous vous sifflons là qu'à partir de 9h05 pour ce jour mardi, vous aurez bien votre magazine santé en français U. Et puis en sango. Mais en attendant, de laisser la place à Élisée Miguel Bang à côté pour préparer tout ce qui est journaux, voilà, pour la partie en sango. Nous vous laissons votre chronique Un jour, une chanson.
1: Bonjour, je m'appelle Tracy La Poissieuse ou Mal Écrit. J'habite au quartier de la Badia 6. Ma chanson préférée, c'est la chanson de DJ Atawa, pour le titre. 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Cette chanson m'inspire beaucoup, ça montre que tout le monde peut aimer.

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0: Randall Chiasau.
1: Ma chère mamie, je passe de bonnes vacances. Il fait très beau et la nouvelle fiancée de papa me plaît beaucoup. Elle est très jolie et pas tellement plus vieille que moi. Depuis qu'elle est à la maison, papa n'a plus un seul cheveu blanc.

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0: Voilà, il est temps maintenant de retrouver le professeur Jean-Pierre Rousseau dans la chronique Le Bon Mot. Aujourd'hui, on va bien connaître ce que c'est que le sanglier.
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2: Le sanglier. Sanglier non masculin vient de l'ancien français cingler, lui-même issu du latin populaire singularis porcus, porc solitaire, porc sauvage des régions boisées de l'Europe et de l'Asie, à énorme tête triangulaire, armée de canines proéminentes et à poils raides, qui peut causer des dégâts aux cultures. Son nom scientifique est Sus scrofa. La femelle est la laie, L-A-I-E, et les petits sont des marcassins. Le sanglier est omnivore. Il mange des fruits, des graines, des racines, des tubercules, des insectes et de petits animaux. Le sanglier grogne, grommelle. Sanglier, Mbenge, Koso, Tingunda. Sanglier, Mupaso, Alundu, Nayangati, Mbere, Faranzi. Sangler, Solon, Veni, Lolondo, Nayangati, Latin, Tiazokwe, Singularus. 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

0: Merci de choisir Radio Ndiki Luka. Il est 8h. Maintenant, nous embrassons le thème de suivre la matinale service et nous démarrons par la voix de Marcia Stembetisinga. Marcial, une fois de plus, bonjour.
1: Bonjour Elvire Kentombi, bonjour à tous. Les habitants de Bria dénoncent la recrudescence des braquages et des vols à main armée. Une situation alarmante dans la Haute-Coton. Gasmala Mustapha nous fait le point.
2: Cette résurgence de vols à main armée intervient quelques mois après des opérations menées par des forces de sécurité dans certains quartiers de Bria. Les récents cas de braquage ont eu lieu près du pont Samba, situé entre le centre-ville et le quartier Bornou. Pour leur sécurité, certaines victimes témoignent sous couvert de l'anonymat.
3: On est parti rendre visite à des proches à l'hôpital, mais à notre retour à 19h30, nous avons retrouvé 4 personnes sur le pont de Samba. Individus ont des couteaux et des gros cailloux. Ils nous ont poursuivis en courant. Ils voulaient prendre nos téléphones, mais dans notre fuite, ils nous ont lapidés. Je suis blessée au ventre, au genou et au bras. Avant, 2 personnes étaient tombées dans leur piège.
4: Avant, il y a 2 personnes.
5: À 19h, j'avais vu 4 messieurs qui sont sortis au niveau de l'élevage et école de ICAC. Les 2 sont sortis, m'arrêtaient quoi. J'avais vu une machette en plus des petits couteaux dans leurs mains. Nous recommandons aux policiers et gendarmes de faire une patrouille pour protéger nous les populations.
2: Le commissaire de la police de Bria, Firmin Kizito Injinede, parle des cas isolés. Toutefois, il demande la collaboration de la population avec son service.
6: Ce cas était récurrent à un moment donné. La force s'était jetée dans l'eau pour faire des patrouilles de nuit et de jour. Puis tout dernièrement, ce cas s'est rabaissé. Si ce cas isolé se présente devant la population, cette population n'a qu'à se rapprocher auprès de nous. Ils ont tous nos contact d'appel. Et sur ce, on pourra toutefois descendre sur le terrain et éradiquer ce genre de choses.
2: 5 cas de braquage ont été signalés au quartier Gobolo et PK3 avant de toucher plusieurs autres quartiers de la ville. Selon de nombreux témoignages, pour attaquer leurs victimes, ces voleurs se servent des couteaux, des machettes, de bois et des cailloux. Ils arrachent souvent des téléphones, de l'argent et autres objets de luxe. Bria, Gasmala Mustapha, Radio Ndeke Luka.
1: Cependant, les autorités de Rafah saluent le retour au calme dans la ville. Ceci grâce au renforcement de l'effectif des FACA. Selon Simon-Pierre Gbaké, c'est le même climat au village d'Embia, situé à 110 km, où des groupes armés commettaient les exactions sur les civils. Toutefois, il souhaite qu'il y ait une réaction du ministère de la Santé face à la propagation de l'épidémie d'Ebola RDC. Le sous-préfet de Rafah est au micro de notre correspondant Jean-Balé Pio.
7: Dans la sous-préfecture de Rafah, pour le moment, la situation sécuritaire est calme. Et j'ai essayé de descendre sur le terrain par rapport à l'instruction du gouverneur préfet pour l'installation du nouveau maire de Dembia. Et je pense que la situation sécuritaire à Dembia est tellement calme. Nous avons quelques problèmes. Ces problèmes, ça concerne au niveau de la gendarmerie. Sans se cacher la vérité pour le moment, nous attendons au niveau du district sanitaire du Mbomo pour des informations, pour des sensibilisations. Vous savez que Rafah fait frontière avec la République démocratique du Congo, 105 kilomètres. Il fallait qu'on nous aide. On nous aide pour éviter la situation d'Ebola dans la sous-préfecture de Rafah.
1: Autre actualité, le gouvernement annonce la tenue des élections résiduelles fin septembre pour boucler le processus électoral en cours. Entre-temps, l'installation des conseils municipaux se poursuit tant à Bangui ainsi que dans certaines villes du pays. Bruno Yapandé, ministre de l'administration du territoire, nous en dit plus.
8: Nous sommes pratiquement au bouclage de ce processus électoral et également de mise en place des organes élus. Mais je voudrais par là aussi saluer vraiment la disponibilité totale de tous les Centrafricains. Nous avons la délibération du Conseil constitutionnel en ce qui concerne les différentes opérations électorales. Et à l'heure où je vous parle, le processus est à nouveau engagé en ce qui concerne les résiduels. Et donc le président de la République a déjà apposé sa signature au bas du décret convoquant le corps électoral. Dans ces résiduels, il n'en reste pas assez. Quelques circonscriptions régionales et puis quelques circonscriptions municipales. Et cela se fera d'ici septembre. Ces opérations électorales se dérouleront pour que nous bouclons définitivement ce processus électoral en République centrafricaine.
1: Hors de nos frontières en RDC, le pays a lancé le plan multisectoriel révisé de 180 jours pour renforcer la lutte contre Ebola. Avec l'appui de l'OMS, Province, Africa CDC et de leurs partenaires. Ce dispositif prévoit notamment d'intensifier la surveillance, la recherche des contacts, la prise en charge des malades et la mobilisation communautaire. Football, poursuite de la première journée du play-off de la Ligue de la Waka cet après-midi. Hier, les anges de Fatima de Bambaré ont battu Olympique Riyad de Grimari sur le score de 2-1. Demain mercredi à 15h, FC Maloum affrontera Total Foot de Ndashima. Fin de ce bulletin, ne quittez pas la version Sango, c'est maintenant. 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

Voilà, nous disons bien merci pour ce titre signé par Mélanie Mété. Merci. Sur Radio Ndeke Luka, vous avez communiqué maintenant. Dans le cadre de ces activités, le centre de formation pédagogique Jean-Paul II, situé dans l'enceinte du centre Jean Joie de Vivre, le complexe scolaire Nicolas Barré de Sika 2, au deuxième arrondissement de Bangui PK3, avenue Barthélemy Bouganda, lance pour la 15e promotion un avis de recrutement des centres africains de deux sexes pour la formation initiale et continue des enseignants, professeurs d'école, du fondamental 1 et de la maternelle au titre de l'année académique 2026-2027. Par ailleurs, les cours en informatique bureautique sont inscrits au programme. La direction reçoit les demandes de candidature du mardi 1er au vendredi 30 septembre de 8h à 13h au centre de formation pédagogique Jean-Paul II, l'éducation et à l'ère numérique. Notez bien, pour toute information complémentaire, se rapprocher de la direction ou contacter les numéros suivants 72 08 81 37, le 75 00 07 53. L'Alliance française de Bangui informe les auditeurs, les parents d'élèves et le public que les inscriptions sont ouvertes pour la 5e session de formation 2026. Les cours, l'accès à la médiathèque et les inscriptions aux examens sont désormais disponibles. Préparation aux examens DELF, DALF, TFCF Canada, remise à niveau et renforcement des capacités du primaire au lycée, le français général et FLE niveau A1-EC2, préparation aux examens et concours comme privé de collège, baccalauréat, concours d'entrée en 6e, alphabétisation, initiation intermédiaire et avancée, français administratif avec 3 niveaux, de la rédaction de lettres administratives au compte-rendu, rapports, procès-verbaux, notes de service, etc. Français bureautique, Word, Excel, Publisher, PowerPoint, Internet, Access. Français du secrétariat, bureautique, français administratif, archivage numérique et physique. Le cours d'anglais, initiation intermédiaire et avancée. Le cours de sango pour les expatriés en présentiel ou à distance. Pour les professionnels, les étudiants, les cadres de l'administration, formation pratique sur l'usage des applications de l'intelligence artificielle en énergie IA. 3 séances de 2 heures par semaine de 16h à 18h ou de 18h à 20h. Comme bonus, l'inscription donne droit à un accès annuel aux ressources de la médiathèque. Les conditions d'admission ouvert aux non-scolarisés, les scolarisés, les professionnels en activité. Date du début des cours, lundi 14 septembre 2026. Pour tout renseignement complémentaire, contactez l'Alliance française de Bangui ou son accueil au numéro 72 70 11 52 ou le 72 08 29 66. Le premier substitut de base du procureur de la République près le tribunal de grande instance de Bangui invite les personnes citées ci-dessous à se présenter au palais de justice de Bangui le mercredi 9 septembre, c'est-à-dire demain, à 8h précise à l'audience correctionnelle du tribunal de grande instance de Bangui, statuant en matière de flagrant délit dans la procédure suivie contre Doko Zouketia, Georges Roland et autres barrières illégales comme suite. Il s'agit de sous-lieutenant Yapende Emery, commandant de la brigade territoriale de Damara, commissaire adjoint de police de Yalouké, monsieur Batouré Gadio Arsène, lieutenant Mbano Dédé, commandant du détachement de BIT6 à Yalouké, adjudant-chef Bakbouma Zoumoko, commandant de la brigade territoriale de Yalouké, adjudant-chef Kété Gaza RG, commandant de détachement du GSPR de Bougoula, PK60, route de Boali. Le présent communiqué tient lieu de convocation judiciaire. Est bien signé par le premier substitut de base du procureur de la République, Narcisse Ted Issa Bedinga.
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ont déjà commencé dans les sections suivantes: maternelle, moyenne et grande section, fondamentale 1 du CIO CM2, fondamentale 2 de la 6e en terminale avec les séries AB, série S, série CD, formation professionnelle en hôtellerie, plomberie, électricité. Le complexe général Future offre un cadre idéal pour un encadrement pédagogique efficace des jeunes générations avec une cantine scolaire pendant les heures de pause. La rentrée académique sera effective le 15 septembre 2026. Pour toute autre information complémentaire, veuillez appeler sur les numéros 72 90 60 71 pardon, ou le 75 79 44 78. Poursuivons la partie en français. Je vous avais communiqué cette fois-ci avec la direction du groupe scolaire Tartine et Chocolat lycée Noël-Éclair qui informe les parents d'élèves et le public banguissois que les inscriptions au titre de l'année académique 2026-2027 continuent à la maternelle, primaire et secondaire. Une réduction est accordée aux familles nombreuses à partir de 3 enfants. Pour tout renseignement, adressez-vous à la direction du groupe scolaire Tartine Chocolat lycée Noël-Éclair tous les jours de 8h à 13h. La direction souhaite la bienvenue à tous les nouveaux élèves. Chers parents, la rentrée s'approche. Pensez à inscrire vos enfants en contact 72 40 2x25.

Le secrétaire général de l'Université de Bangui informe le public centrafricain, les étudiants et les étudiantes de l'Université de Bangui, les instituts universitaires privés que l'Institut Confucius de l'Université de Bangui, créé dans le cadre de la coopération sino-centrafricaine, recrute au titre du premier semestre 2026-2027. Mille excuses, chers fidèles auditeurs de Radio Ndiki Luka. Du 7 au 21 septembre 2026, à l'Université de Bangui, comme opportunité, parler et écrire au moins d'un an le chinois. Poursuivre des études en Chine dans des universités chinoises partenaires de l'Université de Bangui. Travailler dans des entreprises chinoises de la place et composition du dossier. Le dossier de candidature comprend une demande manuscrite adressée au directeur de l'Institut Confucius. Une copie légalisée du dernier diplôme BEPC, BAC et autres délivrés par les services compétents. Une copie légalisée d'acte de naissance, une copie de certificat de nationalité et un certificat médical datant de moins de 3 mois délivré par le centre de santé scolaire et universitaire. Deux cartes photo d'identité. Les candidats intéressés peuvent s'informer et déposer leur dossier auprès du secrétariat du dit institut situé dans l'enceinte de l'Université de Bangui. Frais d'inscription, 7500 francs à payer au service financier de l'Université de Bangui. Frais d'écolage, 3500 francs à payer à la direction de l'institut. Les enseignants, chercheurs, fonctionnaires de l'État et toute autre personne désirant apprendre le chinois sont priés de se présenter à la direction de l'institut. Et on termine comme ça la partie en français. Vous avez communiqué avec l'Institut Universitaire Gotsko, l'école de formation des cadres et hauts cadres, manager du développement de demain, qui a le plaisir d'informer les étudiants, les professionnels de la gestion des entreprises et des administrations, du droit et la science politique et autres, que la rentrée administrative 2026-2027 dans le cadre du système est prévue pour le 3 octobre de cette année. Par ailleurs, les inscriptions sont ouvertes et se font tous les jours du lundi au vendredi de 7h30 à 16h30 et les samedis de 8h à 13h. 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
0: Encore bel bonjour à vous et merci de toujours choisir Radio Ndiki Luka. Si vous êtes toujours avec nous, nous avançons maintenant le temps de suivre la chronique, accident domestique de ce matin. On va jeter un coup d'œil sur nos téléphones. Vous pensez que votre téléphone est votre meilleur allié à la maison? Alors écoutez bien, le téléphone qui fait rater la casserole. Une personne est en train de cuisiner, son téléphone sonne avec une notification. Elle prend juste 2 secondes pour répondre à un message, puis elle enchaîne. Vidéos, réseaux sociaux, messages vocaux et bien d'autres. Pendant ce temps, elle oublie complètement la casserole sur le feu. Quelques minutes plus tard, une odeur de brûler envahit l'appartement. En voulant sauver son repas précipitamment, elle renverse la casserole et se brûle légèrement la main. Vous voyez le danger? Alors écoutez bien, le téléphone n'est pas directement dangereux, non, mais il détourne tellement notre attention qu'un geste banal peut devenir un accident domestique. Alors écoutez bien et faisons très attention. À la maison aussi, quand on cuisine, mieux vaut regarder la casserole que son écran pour éviter de se brûler, pour éviter de perdre peut-être un bon repas quand on était en train de cuisiner pour la famille, pour nous-mêmes ou encore de se faire du mal. Voilà, vous avez bien suivi ce conseil. Nous espérons que cela vous a très bien trouvé en bonne santé. Je vous dis à la prochaine pour d'autres chroniques accidents domestiques, toujours sur Radio Ndeke Luka.
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1: C'est chez lui que j'ai payé la poubelle. Je l'ai payé à 2000 francs. C'est lui qui devait me garantir ça.
2: Le propriétaire nous a donné un institut.
3: Parce que ces gens-là, ce sont des arnaqueurs en fait.

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1: 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à

0: Mais nous qui vivons l'année du jour au jour. Et il va que Moulingesso, le gars tout amené, le gars isolé avec le temps, le gars solitaire. Et il y a quelques conséquences où, à quel mingi, il peut même te dire qu'on est copain.
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0: 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Effectivement, déjà, le poser acte Nawe, à tenir acte Nawe déjà consommé. 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
1: Après Idil Mama, sur Radio Ndikilo, quand nous avons ce titre avec Zawok, encore malade à Kerry James, je m'écris. 8h55 minutes. On est parti pour 9h00. De là, ça sera bien les points d'actualité Flash Info et le magazine Santé.
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2: Sur Radio Niki Luka, si vous êtes toujours connecté avec nous, 9h, l'heure de suivre le point et point d'actualité de ces mardis avec Marcia Steve Metisinga. Martial, bonjour.
3: Bonjour Elvire Kentombe, bonjour à tous. La ville de Bria fait face à une résurgence inquiétante des vols et des braquages à l'arme blanche. Une montée de délinquance urbaine qui inquiète les habitants. Ils appellent les forces de sécurité intérieure à vite agir. Cependant, le sous-préfet de Rafaï dans le Beaumont salue l'amélioration de la situation sécuritaire dans sa zone grâce au renforcement de l'effectif des FACA. Selon Simon-Pierre Baquet, c'est le même climat au village d'Embia, situé à 110 km où des groupes armés commettaient des exactions sur les civils. Toutefois, il souhaite qu'il y ait une réaction du ministère de la Santé face à la propagation de l'épidémie d'Ebola en RDC. Justement, en RDC, le pays a lancé un plan multisectoriel révisé de 180 jours pour renforcer la lutte contre Ebola. Avec l'appui de l'OMS, d'Africa CDC et de leurs partenaires, ce dispositif prévoit notamment d'intensifier la surveillance, la recherche des contacts, la prise en charge des malades et la mobilisation communautaire. 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

I love you, un titre signé par Laurie, voilà cela, juste pour me permettre d'embrasser le temps de suivre maintenant le magazine Santé. Nous allons bien faire le tour de la santé avec Oloria Sanga, Street de Bonheur Kolingé, et nous vous rappelons que ce sera bien une émission en rediffusion qui parle de l'infertilité féminine et masculine. Suivant.

0: L'infertilité se définit par l'incapacité d'un couple à concevoir une grossesse après 12 mois ou plus de rapports sexuels réguliers non protégés. Elle concerne 10 à 15% des couples selon l'Organisation mondiale de la santé, OMS. Les causes sont partagées de manière équitable entre l'homme et la femme. À Bangui, Diana Tatiana Goulet a recueilli quelques avis.
1: Il y a plusieurs causes de l'infertilité. Parfois, ça dépend de l'homme ou de la femme aussi. Si l'un d'eux a une maladie sur lui, ça peut causer aussi l'autre là, l'infertilité.
2: Tantôt on dit que ce sont les parasites qui sont la cause de l'infertilité. Mais pour avoir plus de précision, c'est mieux de consulter un médecin.
3: Certains couples peuvent vivre pendant 5 ans sans faire d'enfants. Cependant, quand ils se séparent pour se marier avec d'autres partenaires, l'homme et la femme vont avoir des enfants. Donc la raison de l'infertilité peut être sanitaire.
4: Moi, je pense que le problème doit se situer sur l'ovaire de la femme ou le sperme de l'homme.
0: Place à Astrid et notre invité du jour, Dr Morissette Julie Godot, cadre au ministère de la Santé.
5: Dr Morissette Julie Godot, bonjour.
6: Bonjour.
5: Dites-nous, qu'est-ce que l'infertilité?
6: L'infertilité, en termes simples, c'est une question qui concerne à la fois l'homme et la femme. Puisque pour parler de fertilité ou d'infertilité, il faut être à deux. Et la fertilité, c'est la capacité qui permet au couple d'obtenir une grossesse. L'infertilité, c'est l'inverse, c'est la capacité que le couple n'a pas pour obtenir une grossesse. Voilà.
5: Alors, quelle différence existe entre l'infertilité féminine et masculine? Ça existe, non?
6: La femme peut avoir des soucis, tout comme le mari peut avoir des soucis de santé. Et quand les deux sont ensemble, ils n'arrivent pas à voir l'événement grossesse. Et il est difficile de parler d'infertilité masculine à part, d'infertilité féminine à part. Mais ce que on doit faire comprendre aux gens, c'est que il y a infertilité quand l'homme et la femme sont ensemble depuis au minimum 2 ans et qu'ils ont des rapports sexuels régulièrement, c'est-à-dire 2 à 3 rapports sexuels consentis par semaine, c'est quand ces conditions sont remplies qu'on peut parler d'infertilité. Parce qu'il y a certains couples qui attendent un certain moment du cycle pour commencer à chercher la grossesse comme si la grossesse était un objet qu'on pouvait trouver.
5: Alors, comment reconnaître l'infertilité chez les deux cas, alors?
6: Bon, pour reconnaître l'infertilité, comme je l'ai dit, les deux individus sont ensemble pendant 2 ans et il n'y a pas l'événement grossesse. À ce moment, on va leur demander de consulter. Et pendant la consultation, on va rechercher les causes de l'infertilité. Les causes peuvent être des causes organiques, tout comme ça peut être des maladies sous-jacentes qui peuvent amener des perturbations. Je précise même que l'état psychologique de l'un des deux dans le couple est un élément primordial. Car souvent, quand une femme n'arrive pas à avoir de grossesse dans nos sociétés, c'est la femme qui est indexée. Et souvent, chez les hommes, il y a une confusion entre la capacité que les hommes ont à mener un rapport sexuel, que nous appelons la virilité, et la fertilité, qui est la capacité d'avoir les rapports sexuels qui aboutissent à une grossesse.
5: Est-ce que l'hérédité a-t-elle une place dans cette maladie?
6: Je dirais d'entrée de jeu, non. L'hérédité n'a pas sa place car les causes de l'infertilité peuvent être de différents ordres. Comme je l'ai dit, ça peut être des causes organiques, c'est-à-dire des malformations génitales, ça peut être des perturbations psychologiques, ça peut être l'hypertension, ça peut être le diabète, ça peut être beaucoup de choses qui peuvent perturber le fonctionnement endocrinal aussi bien chez l'homme que chez la femme.
5: À quel moment un couple doit-il consulter un spécialiste?
6: Bon, ça dépend de la volonté que les gens ont pour avoir l'enfant. Souvent, quand on prend la décision, je veux avoir un enfant, la grossesse se fait désirer. Mais dans la vie de tous les jours, quand on ne pense pas à la grossesse, c'est là que la grossesse s'invite dans les relations. Et quand il y a des rapports sexuels consentis, j'insiste sur le mot consenti, c'est-à-dire on a besoin, on a envie d'avoir les rapports sexuels et on va au rapport sexuel. S'il n'y a pas de grossesse, après 2 ans, le couple est invité à aller en consultation pour qu'on puisse voir qu'est-ce qui se passe.
5: Quels sont les tests courants réalisés pour diagnostiquer cette infertilité, que ce soit chez l'homme ou la femme?
6: Bon, avant de parler de la question infertilité, on va d'abord commencer par un bilan général. Et dans le bilan général, on va voir comment le foie fonctionne. Est-ce qu'il n'y a pas d'anémie? Est-ce qu'il n'y a pas une infection qui traîne? Est-ce qu'il n'y a pas un simple paludisme, quand il n'est pas bien traité, pourrait perturber les performances du corps? Et donc, on va commencer par un bilan général pour voir. Ensuite, en fonction du sexe, on va demander certains examens. Certains examens plus élaborés. Chez l'homme, souvent, on demande le spermocytogramme qui nous permet de voir dans le sperme combien de spermatozoïdes il y a. Je précise pour nos auditeurs que quand le sperme est normal, on a entre 50 et 120 millions de spermatozoïdes par millilitre. On va aussi voir la quantité de sperme émis. Est-ce que la quantité est normale? Et la quantité normale est autour de 3 millilitres par rapport sexuel. Et quand on a répondu à cette question, on a déjà une idée sur ce qui se passe chez l'homme. Chez la femme, il va falloir faire un bilan infectieux. On va voir, est-ce que les trompes sont perméables? Pour ça, on va demander une hystérosalpingographie. Et suivant les cas, si la trompe n'est pas perméable, on va aller à des traitements plus spécifiques. Si la trompe est perméable, on va aller à ce qu'on appelle le cycle d'induction ovulaire, qui nous permet d'avoir plus d'ovulation que dans la vie normale de la femme.
5: À quel niveau le cycle menstruel affecte-t-il la fertilité d'une femme?
6: Bon, le cycle menstruel, c'est un élément important dans le suivi de la vie d'une femme en ce qui concerne la fertilité. Nous avons appris à l'école que le cycle, c'est le nombre de jours qui sépare 2 règles. Et les règles sont appelées des menstruations. Maintenant, dans ce nombre de jours qui sépare 2 règles, il y a des femmes qui ont des cycles courts de 23, 25, 27 jours. Mais à l'école, on nous a appris qu'en moyenne, c'est 28 jours. Mais il y a aussi des femmes qui ont des cycles assez longs et qui peuvent avoir des cycles irréguliers. Maintenant, si on doit parler de questions d'infertilité, la première étape, c'est de savoir est-ce que les cycles sont réguliers, c'est-à-dire les règles viennent régulièrement, et savoir quelle est la durée moyenne de la règle, des règles chez la femme qui vient consulter. Et partant de là, après la période de saignement, il y a 7 à 10 jours. Et après 7 à 10 jours, il y a la période d'ovulation. Et la période ovulatoire correspond au moment où l'ovule arrive à maturité et qui doit être libéré des ovaires et qu'il se rende dans les trompes afin de venir à la rencontre des spermatozoïdes. Et donc, à l'école aussi, on nous a dit que dans un cycle de 28 jours, l'ovulation survient vers le 14e jour. Mais je rappelle à nos auditeurs que quand le cycle est court, l'ovulation survient plus tôt. Quand le cycle est long, l'ovulation survient très tardivement. Ce qui fait que certains de nos adolescents et nos jeunes qui pensent pouvoir mettre en pratique le cours d'économie familiale, puisque c'est là où on parle du cycle, et qu'on leur a appris que c'est au 14e jour. Mais le 14e jour, ça c'est une situation plus générale. Maintenant, en fonction du nombre de jours dans le cycle de la femme, plus le cycle est court, l'ovulation arrive plus tôt, plus le cycle est long, l'ovulation arrive, mais ça arrive très tard. Ce qui fait que quand les gens ont compté le 14e jour, ils ont compté les périodes d'abstinence, et quand ils pensent qu'ils ont fini et qu'ils reprennent l'activité sexuelle, ils tombent dans la période ovulatoire et souvent ils sont surpris de voir qu'une grossesse est arrivée.
0: Cap Abria, dans la Haute-Coteau, plusieurs personnes se plaignent de ce fléau mais ne se sont pas assez informées. Gasmala Mustapha leur a tendu son micro.
7: En tout cas, l'infertilité chez l'homme ou c'est la femme, je ne connais rien dessus. C'est une maladie que vraiment je ne connais rien dessus.
8: Les causes sont beaucoup. Ça peut provenir de les maladies, les MST, telles que le syphilis, que carrément empêcher l'homme ou la femme de procréer.
9: J'ai vu ça beaucoup dans la ville de Bria aussi. Il y a beaucoup de motifs pour que les femmes ou les hommes ne mettent pas au monde les enfants.
10: La maladie de l'infertilité, il y en a beaucoup à Bria. Les causes sont beaucoup, mais pour connaître tout ça, il faut aller à l'hôpital pour suivre les traitements.

0: Et donc, c'est à quel stade la femme doit faire la liaison entre son cycle et sa fertilité?
1: Bon, ça c'est une question très personnelle qu'on aimerait débattre avec chaque femme qui vient pour l'infertilité. Mais nous conseillons de manière générale à toutes les jeunes femmes de noter les dates des règles dans un petit carnet. Souvent, quand elles viennent en consultation, elles ne se souviennent plus de la date des dernières règles. Si on remonte à 2 mois avant, on ne se souvient pas. Mais c'est important pour elles de retenir qu'il faut écrire ça quelque part. Et quand vous venez en consultation pour infertilité, apportez ce petit carnet pour permettre au médecin qui vous reçoit de vous donner des informations personnalisées. J'insiste sur le mot personnalisé.
0: Docteur, quelles sont les implications de l'âge sur la fertilité de la femme?
1: Ah là, c'est une très bonne question. Une très bonne question, car cette question devient de manière récurrente dans notre société. Nos filles qui vont à l'école, qui étudient pendant longtemps, qui repoussent l'âge de la maternité, sont souvent confrontées à cette question d'infertilité. Et cette question d'infertilité, on en rencontre souvent parmi les femmes qui ont étudié très longtemps, qui se marient tardivement et qui ont une envie énorme d'avoir des enfants et que la grossesse n'arrive pas. Et cette question, je voudrais attirer l'attention des différents parents, de reconsidérer les décisions que nous prenons pour nos enfants. Quand ils arrivent à l'âge de maturité, à 18 ans, permettons-les d'avoir des enfants. Ce n'est pas le fait d'avoir une grossesse, d'avoir un enfant qui va perturber la scolarité. Mais demander à sa fille d'aller décrocher le doctorat, peut-être un PhD, et qu'après elle n'arrive pas à avoir d'enfant, c'est une grosse question de société. C'est une grosse question de société et nous encourageons aussi nos filles à être responsables. Parce que dans ce groupe de femmes qui étudient longtemps, les questions d'avortement reviennent un peu en filigrane. Certainement qu'on est passé par des avortements et que ces avortements ont laissé des traces qui nous rejoignent dans la question infertilité. Et là, nous demandons à nos filles d'être fortes et surtout courageuses. Quand on tombe enceinte, pour la première fois, acceptons de garder cette grossesse. Plus on enlève, on va éduquer notre corps à l'envers à ne pas tomber enceinte. Et souvent, arriver à contourner cette question est difficile. Difficile, car pour une femme qui veut avoir une grossesse et que la grossesse n'arrive pas, chaque fois que les règles arrivent, c'est comme si quelqu'un est mort. On voit les règles arriver, on pense qu'on a perdu. Mais on a perdu quoi? Et dans cet élan de déception, souvent même les rapports sexuels deviennent comme un supplice. On pense que c'est des rapports sexuels qui ne donnent rien. Et quand ça ne donne rien, souvent on est triste. On pense que la vie là ne sert à rien.
0: En parlant d'avortement, docteur, quelles sont les conséquences des avortements sur la fertilité?
1: Bon, les avortements, c'est d'abord un processus qui arrête l'évolution normale d'une grossesse. Et dans ce processus, c'est soit parce qu'on a forcé le col à s'ouvrir et qu'on a perturbé le mécanisme de fermeture du col. Chez certaines femmes qui ont eu recours à l'avortement, il y a eu des morts instantanées. C'est-à-dire le fait de pincer le col avec une pince, le cœur a lâché. Ça arrive. Mais non, celles qui sont passées par l'avortement, qui ont pu contourner toutes ces complications, peuvent traîner une infection chronique au niveau des organes génitaux. Et cette infection chronique peut perturber, peut remanier les organes génitaux et faire que l'infertilité arrive. Souvent, pour les femmes qui consultent pour infertilité, on leur dit que les trompes sont bouchées. Et les femmes se posent la question, c'est bouché par quoi? Eh bien, ce qui bouche les trompes, ce sont ces infections chroniques qui sont là, qui sont secondaires, soit aux avortements, ou secondaires aux infections génitales qui n'ont pas été bien traitées. Et souvent, chez les jeunes femmes qui font recours à l'avortement, les moyens sont limités. Et quand les moyens sont limités, souvent c'est les médicaments de la rue qu'on prend à gauche et à droite. Et ces médicaments n'ont pas une efficacité maximale. Ça génère d'autres complications qu'on verra plusieurs années après. C'est ce que je peux dire de manière rapide sur les complications de l'avortement.
0: Quel rôle jouent les hormones dans la fertilité de la femme?
1: Bon, là encore, je reviens sur ce qu'on nous a appris à l'école. À l'école, on nous a appris que pendant le cycle ovarien, les ovaires produisent deux hormones, les œstrogènes et la progestérone. Les œstrogènes sont produits dans la période qui suit la fin des saignements jusqu'à l'ovulation. Et après l'ovulation, c'est la progestérone qui est l'hormone prédominant. Et quand il y a une éventuelle grossesse, c'est cette progestérone qui est censée protéger la grossesse. Ce qui fait que dans les traitements qu'on donne aux femmes pour stimuler les ovulations, on est obligé d'utiliser ces deux molécules. On met les œstrogènes en première phase du cycle, on va mettre la progestérone en seconde phase du cycle. Et on se dit, plus il y a de progestérone, si une éventuelle grossesse est là, elle peut bien évoluer. Et ces hormones, nous les prescrivons, soit ce sont des comprimés ou ce sont des injections.
0: Parlons de l'infertilité chez l'homme maintenant. Comment doit se présenter le sperme pour conclure qu'il s'agit d'une infertilité?
1: Bon, ça c'est tout un cours de médecine. Hein. Et dans le sperme, nous apprécions beaucoup de paramètres. Le premier paramètre, c'est le nombre de spermatozoïdes, comme je l'avais dit plus tôt. Ensuite, c'est leur mobilité. Est-ce que le spermatozoïde qu'on voit là, est-ce qu'il bouge? Et s'il bouge, est-ce qu'après une heure de temps, deux heures de temps, il continue à bouger? Parce que quand le spermatozoïde ne bouge pas, vous comprenez qu'il n'ira pas à la rencontre de l'ovule. Et dans les cours qu'on nous a appris aussi à l'école, on nous a dit que le spermatozoïde doit traverser la glaire cervicale. Et la glaire cervicale, c'est aussi une épreuve de capacitation. C'est-à-dire, ce sont les meilleurs qui vont passer. Ceux qui ne sont pas meilleurs, ils vont rester. Mais après cela, nous évaluons aussi la psychologie de l'homme. Les hommes arrivent difficilement aux consultations d'infertilité. Et quand ils arrivent, ils s'auto-accusent. Ils se disent, on est en train de dire ici que moi, je ne sais rien faire. Mais la question d'infertilité, ce n'est pas ce que vous savez faire, mais c'est ce que vous avez fait là va donner comme événement. Déjà en consultation, les hommes ne viennent pas pour les questions d'infertilité. Souvent, ils pensent que quand le rapport sexuel est bien mené et que la partenaire est satisfaite et que je suis aussi satisfait, j'ai pu donner une grossesse. Alors que non, vous pouvez avoir de très bons rapports sexuels avec de bons scores de satisfaction, mais ces rapports sexuels n'aboutissent pas à une grossesse. Et quand on parle d'infertilité, je l'avais dit en début d'émission, c'est une question entre un homme et une femme qui ont des rapports sexuels régulièrement et qui psychologiquement sont stables. C'est vrai que dans nos sociétés, quand on dit infertilité, on pense plus à la femme. Et même quand on revient dans la sémantique, c'est-à-dire les mots que nous avons, il n'y a pas un mot qui désigne l'homme stérile. Il n'y a que le mot qui désigne la femme stérile qu'on appelle en sango tangumbu. Mais il n'y a pas le mot qui désigne le mari. Et là, nous invitons les couples qui n'ont pas pu avoir de grossesse à venir ensemble en consultation afin que le mari puisse poser des questions qui lui viennent à l'idée, mais aussi quand on a fait des examens, qu'il revienne avec les résultats de cet examen. Parce que l'examen du spermogramme, c'est un cliché instantané. Et dans ce cliché instantané, il y a aussi les habitudes que les hommes ont. Et d'une manière générale, la manière de s'habiller. La plupart des hommes s'habillent très chaudement, c'est-à-dire on va mettre un sous-vêtement, on va porter une culotte par-dessus et on va porter des cyclistes pour être confortable. Alors qu'on oublie qu'on met les testicules dans une mauvaise situation. Et souvent, quand on touche les testicules chez l'homme, la température est légèrement basse par rapport à la température du corps. C'est pour rappeler aux hommes que le spermatozoïde, lui, il le testicule, lui, il fonctionne bien quand la température est inférieure à 37 degrés. Plus vous vous habillez, c'est confortable, mais ce n'est pas confortable pour les organes génitaux. De la même manière que l'alcool, qu'on prend dans l'espoir d'être performant, n'est pas un bon ami de la fertilité. Et même les rapports sexuels, quand ils sont trop fréquents, ça joue sur la qualité du sperme. C'est pourquoi j'ai dit tout à l'heure qu'il faut 2 à 3 rapports sexuels consentis par semaine.
0: En parlant de traitement, dans quel cas fait-on recours à la fécondation in vitro?
1: Bon, on fait recours à la fécondation in vitro quand on se rend compte, par exemple, que la qualité des spermatozoïdes ne leur permet pas de se mouvoir pour aller à la rencontre de l'ovule. C'est là où on va prendre le spermatozoïde, on prend l'ovule et en laboratoire, on essaie de les mettre ensemble pour avoir l'événement grossesse et après on va insérer ces œufs qu'on a eus dans la cavité utérine et espérer qu'ils puissent prospérer.
0: Docteur Maurice Julie Godot, je vous remercie.
1: Merci à vous, merci à nos auditeurs.

0: 53 Ghana 76 06 40 44.
1: La troisième partie de cet échange est consacrée aux réponses à vos questions de la semaine. Astrid, vous êtes avec Dr. Mauricette Julie Godon.
2: Dr. Mauricette Julie Godon, se dire bonjour.
3: Bonjour Astrid, bonjour à nos auditeurs.
2: Quelques questions que les auditeurs nous ont envoyées. La première question, qu'est-ce qui explique les maux de dos de manière constante?
3: Le mal de dos, c'est-à-dire les douleurs au niveau de la colonne vertébrale, peuvent avoir plusieurs origines. La première origine, c'est lié à la position de travail. C'est-à-dire quelqu'un qui travaille debout et qui travaille penché, soumet son dos à de fortes sollicitations. Et cette posture peut créer des douleurs au niveau du dos. Pour cela, nous allons conseiller de la kinésithérapie, mais aussi d'améliorer la posture au niveau du travail. Mais les douleurs au niveau du dos peuvent aussi exprimer une souffrance rénale. Et la souffrance rénale vient du fait que on n'a pas beaucoup bu et on n'a pas beaucoup pissé dans la journée. Et là, j'interpelle nos auditeurs pour qu'ils se rappellent qu'en une journée, on doit boire au moins 1,5 litre d'eau pour espérer avoir les reins qui travaillent et qui travaillent correctement.
2: L'excès du rapport sexuel provoque-t-il le cancer de la prostate?
3: J'ai tendance à poser la question, quelle est la limite définie pour les rapports sexuels? Et je pense que les rapports sexuels, le nombre varie d'un sujet à l'autre en fonction de la forme et en fonction de comment la personne se sent. Elle peut avoir plusieurs rapports sexuels. Mais dire que c'est parce qu'on a beaucoup de rapports sexuels qu'on peut avoir un cancer de la prostate, je dis non. Le cancer de la prostate a des causes qu'on n'évoquerait pas ici.
1: Ainsi prend fin votre magazine santé sur Radio Ndeke Luka. Merci d'avoir été des nôtres, mais ne quittez pas car la version en sango c'est tout de suite.
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5: Bonjour, Dieu merci Gouga. Bonjour à tous. La ville de Pria fait face à une résurgence inquiétante des vols et des braquages. Alarme blanche, une montée de déliquescence urbaine qui inquiète les habitants. Ils appellent les forces de sécurité intérieure à vite agir. Cependant, le sous-préfet de Rafaï dans le Beaumont salue l'amélioration de la situation sécuritaire dans sa zone grâce au renforcement de l'effectif des FACA. Selon Simon-Pierre Baki, c'est le même climat au village d'Embia, situé à 110 km, où des groupes armés commettaient des exactions sur des civils. Toutefois, elle souhaite qu'il y ait une réaction du ministère de la Santé face à la propagation de l'épidémie d'Ebola au RDC. Et puis, en RDC, évidemment, le pays a lancé un plan multisectoriel révisé à 180 jours pour renforcer la lutte contre Ebola. Avec l'appui de l'OMS, l'Africa CDC et de leurs partenaires, ce dispositif prévoit notamment d'intensifier la surveillance, la recherche des constats, la prise en charge des malades et la mobilisation communautaire. Football, poursuite de la première journée du play-off de la Ligue de la Waka cet après-midi à 15h, nouvelle génération de Congo affronte USC de Ipi. Hier, les anges de Fatima de Bombaré ont battu Olympique Real de Grimaré sur le score de 2-1. 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

0: À vous la parole.
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5: 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À vous la parole. 75 93 33 33 72 29 52 52. WhatsApp est tourné là qu'un accord au Wandi. Elle a composé d'abord plus 236 70 08 29 58. 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
5: 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Est-ce que nous avons des gens qui ont été en train de se faire? 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
9: 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Même à l'église, aussi, à la fois, c'est consommé à intellectuel. 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
11: 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Comme je suis un foyer, mon ami aïe. Mais un bien aïe, ça va être un peu de qui. Quoi, quoi, la petite avance. Donc, ça y en a la fin. Il faut que je sois à l'école.
5: 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Il y a une façon de faire une bande à terre, tout ça. Là, même si mon suis un peu de soit évolué, il y a un peu de ça qui est un peu de temps. Je me dis, il faut me dire que je suis un peu de temps. Je me dis, il faut me dire que je suis un peu de temps. Il faut me dire que je suis un peu de temps. Actuellement, il y a un peu de temps. Actuellement, il y a un panneau de signalisation, tout ça. Actuellement, il y a un peu de temps pour que tu aies une bande à terre, une école soutenue informatique aussi. Tu as une directrice, à coordonner aussi, à regarder tout ce qui est en ligne. Si tu as une bande à terre, tu as une aussi.
6: Oui, mais pour cette bande à terre, il y a une alphabétisation. Avec un verset de l'alphabet, mon mandat, qu'est-ce que je pense à niveau 1, à niveau 2, à niveau 3. Donc, je me dis que je pense que je ne vais pas passer à ce mandat, même si c'est informatique. Mon petit mandat, ça, il y a aussi une formation professionnelle. Sur mon petit sara, je me dis que je vais me dire que je vais me dire que je vais me dire que je vais me dire que je vais me dire que je vais me dire que je vais me dire que je vais me dire que je vais me dire que je vais me dire que je vais me dire que je vais me dire que je vais me dire que je vais me dire que donc à que tarape c'est mieux qu'il rapproche que tu n'as maintenant son trou ça voilà c'est église voilà mais aussi c'est que faut il faut y go d'ailleurs go madame Betty c'est elle il m'ont beaucoup aussi na amener du mal dans la cour aussi
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12: 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À la salle, qui a une qualité à l'instant, la salle. Quand on a dit, moi, c'est un temps, je viens de comprendre après, le problème de compréhension. 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Ça, j'ai dit, c'est là.
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13: 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Même homme d'affaires, il dit qu'il a petit jour, évidemment, mais il a là, son Europe, en Amérique, en Asie. Mais il dit ça, il dit qu'il a, mais il faut que quand même des tickets aussi. 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
14: 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Il est en train de se surtout à l'établissement scolaire. 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
15: 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Et de plus encore, il va comme si le gouvernement a donné un mandat de compétition. Il a une nouvelle technologie. Alors, on dit que on fait les. Ma machine a fui dans son 5 ans. Père, tu dis le Duba, ça m'a donné plus de 20 et quelques. Et le artiste assuré, reste en stabilité, tout à fait, c'est parole de l'évapé. Du bois-école, à Bobigny. En étant jusqu'à, même pas que c'est de abandonner, d'être abandonné l'école, parce qu'une fille à Bac, n'a marché après, si tu as d'après, Bac, tu penses en Bégué, et aussi d'autre part. Là, d'après, là, la petite, c'est une galité, n'est-ce pas?
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16: Là, Tenda, émission de la ZA a tout bêti ici, Tenda, quand tu es là. 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

0: 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Nous vous invitons à suivre le plus fraîche info ce matin de cette heure-ci là avec Astrid Bonheur Kolenge. Astrid, bonjour.
1: Bonjour Ghislaine Berti, Amazoda, bonjour à tous. Le sous-préfet de Rafah, dans le bon, salue l'amélioration de la situation sécuritaire dans sa zone grâce au renforcement de l'effectif des FACA. Selon Simon-Pierre Gbakié, c'est le même climat au village d'Imbia situé à 70 km où des groupes armés commettaient des exactions sur des civils. Toutefois, il souhaite qu'il y ait une réaction du ministère de la Santé face à la propagation de l'épidémie d'Ebola en RDC. Le gouvernement annonce la tenue des élections résiduelles fin septembre pour boucler le processus électoral en cours. Entre-temps, l'installation des conseillers municipaux se poursuit à Bangui ainsi que dans certaines villes du pays. Et puis à Mumbai, les habitants font face à une flambée sans précédent du coût de la vie. En cause, la flambée des prix de l'alimentation et des produits de première nécessité, mais aussi l'état catastrophique des routes. Une situation devenue intenable pour de nombreuses familles. En sport, football, poursuite de la première journée du play-off de la Ligue de la Waka cet après-midi. Les Anges de Fatima de Bambari ont battu Olympique Réal de Gomari hier sur le score de 2 buts à 1. Demain, mercredi à 15h, FC Maloum affrontera Total Foot de Ndassima. 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

Et c'est comme ça, la loi de la nature. Il n'y a pas que de problèmes, hein.

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Attends, je demande à Rachel sur un petit singe. Un petit singe à oiseau. Les vies réelles. 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

0: 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Allô, j'ai fait Tibara là.
1: Attendez,
0: à la fois.
1: Oui,
0: ah, d'accord. Ah, so il bat un fou. Ah, c'est bien si d'Oli prendre petit bébé matou.
1: Ah,
0: Igoda.
1: Oui, dis-moi.

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0: Bon, qu'est-ce que merci dans la canamba que c'est soca, il faut répétition là, l'outil vrai vrai c'est avec.
1: Donnez continue là.
0: Ah ah, y a ça l'angoisse, il faut répétition ni et puis semaine pour quoi qui va t'arriver. D'accord. Donnez pas un petit bébé ma tu m'as regardé soca. So j'ai fait. Allô.
2: Oui, bah
0: là, on va se faire. Et bah là, jusqu'à Amazon, tu as les
2: oies. Jordan de Bouin.
0: D'accord, Jordan de Bouin, j'ai bien tiens.
2: Benji, mon sort.
0: Mon sort.
2: Oui.
0: Ok. Et Guinée, il va raoué, Dorizana, la car, à la yéna yo.
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0: 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Bon, c'est la mingue, baguette boinka.

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Oh là là, bravo, bravo, bravo, Jean de Dieu. La façon sur le toto, voilà, c'est comme ça, choriste, première voix, mais. Eh, hey, Angapé.

0: Voilà, Juscelène Merveille, mais voilà, madame, aujourd'hui, proposition.
1: Ah la mélanger, ça, Aïssa Zona, pour son sang, là, oh. Aïssa Zona, où c'est là, la mélanger, ça ah. Aïssa Zona, où c'est là?
0: Ah bon?
1: Ah, là, la bac, Aïssa Zona, ben. Aïssa Zona, où c'est là? Alors, comment mélanger, wa?
0: Ah bon?
1: Ça, là, là, y'a.
0: Ouais, tu m'as marqué Bolibola Bébéati.
1: Tu m'as marqué Berti Lucien Amazoda. Alors moi, merveille, mais voilà quoi, j'ai envie de gazou, c'est voilà.
0: Ouais, là.
1: Bien sûr.
0: Berti, désolé.
1: Allez, bien tiens.
0: Ah, bien tiens. Bien jazz.
1: Centrafricain jazz.
0: Ah, tu Valère.
1: Valère, tu es centrafricain jazz.
0: Ah, ah.
1: Ok. Bon, ah, qui tape Fadala et Naïs, ce sont centrafricains jazz.
0: Ah ah.
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va juste danser un peu. Ah oui, oui, une petite danse de votre côté. Bien avant le dernier flash info de la mi-journée. Casse de bonheur collé.

0: Il est 12h sur Radio Ndeke le Kabangé, capitale centrafricaine. Vous nous écoutez de l'onde de près. Nous vous invitons à suivre le dernier point d'actualité de la mi-journée, toujours avec Astrid de Bonheur Kolingué. Bonjour Astrid.
1: Une fois de plus, bonjour Ghislaine Berthier, Amazouda, confort d'écoute à tous. Le sous-préfet de Rafaï dans le Beaumont salue l'amélioration de la situation sécuritaire dans sa zone grâce au renforcement de l'effectif des FACA. Selon Simon-Pierre Baquier, c'est le même climat au village d'Embia situé à 70 km où des groupes armés commettaient des exactions sur des civils. Le gouvernement annonce la tenue des élections résiduelles fin septembre pour boucler le processus électoral en cours. Entre-temps, l'installation des conseillers municipaux se poursuivent à Bangui ainsi que dans certaines villes du pays. Et puis, le marché de Miskine dans le 5e arrondissement de Bangui retrouve peu à peu son éclat grâce à la mobilisation de ses commerçants. Depuis plus de 3 semaines, des vendeurs mènent des opérations de nettoyage pour assainir les lieux. Football poursuit de la première journée du play-off de la Ligue de la Waka cet après-midi à 15h. Nouvelle génération de Kwango affronte Uzi de Ipi. Hier, les anges de Fatima de Bambari ont battu Olympique Real de Grimari sur le score de 2-1. 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

0: Depuis Bambari, il s'appelle Narcisse, c'est combien au téléphone. Allô, Narcisse, bonjour.
1: Allô.
0: Oui, bonjour, Narcisse.
1: Oui, ça va?
0: Bien, et vous?
1: Oui, ça va.
0: D'accord, on est de Mandako, un sous-sacois de la culture générale.
1: Oui, je suis à votre disposition.
0: D'accord, Narcisse.
1: Oui.
0: Quel organe du corps humain ne peut pas être donné?
1: Pardon?
0: Quel organe

0: du corps humain ne peut pas être donnée.
1: Il n'y a pas de proposition là.
0: J'ai dit, il y aura des propositions aujourd'hui. Il y a de flexibilité. Vous allez choisir entre les reins, le cœur et le cerveau.
1: Vous pouvez respecter la question.
0: Quel est l'organe du corps humain qu'on ne peut pas changer, qu'on ne peut pas donner? L'organe du corps humain qui ne peut pas être donné. Vous allez choisir entre les reins, le cœur et le cerveau.
1: Je propose cerveau.
0: Vous proposez
1: cerveau.
0: D'accord. On vérifie votre okay. Réponse. On ne peut pas donner le cerveau. On peut donner, on peut faire la greffe du cœur.

0: Mandako, vous avez vu, non? Madame, pas de proposition, a fait de proposition aujourd'hui. Madame, pas de proposition, a fait de proposition aujourd'hui, c'est ce que j'ai promis. Allô?
1: Oui, allô?
0: Oui, bonjour.
1: Oui, bonjour, madame Ghislaine Berdine à Mazouda. Aujourd'hui, il y a proposition.
0: Il y a proposition, c'est ce que j'ai dit depuis le début de mon antenne. C'est qui, s'il vous plaît?
1: C'est la revue de Joshua Guitis depuis combattant.
0: C'est vous le provocateur de combattant, là, non?
1: Non, jamais.
0: Mais oui, c'est vous le provocateur de combattant, là.
1: Ça va? Je ne provoque pas, je dis ce qui est vrai. Oui, ça va, il voit alors.
0: Ça va, tranquille, on est là, dans le sacoua de la culture générale.
1: Ok, d'accord, on peut y aller voir.
0: On peut aller?
1: Oui, oui, on peut y aller.
0: Sur quelle partie du corps humain les poils ne poussent-ils pas?
1: Position poussée, là.
0: Pardon?
1: Vous n'avez pas de proposition conscience, là?
0: Madame, pas de proposition, dit la proposition aujourd'hui, toi, elle va faire la proposition. Vous allez choisir entre les lèvres, le front et les mains.
1: Bon, sans plus tarder, je peux proposer le lièvre.
0: Vous proposez?
1: Le lièvre.
0: Pas lièvre, mais plutôt lèvres. Lèvres. Oui.
1: Lèvres. Ouais, les lèvres.
0: Ah, autant c'est lèvres. Pour moi. Autant pour vous, autant pour moi. Autant pour vous, autant pour moi.
1: Merci beaucoup, madame.
0: Qu'est-ce qui vous fait rire? Merci beaucoup, Joshua de combattant, le provocateur de combattant. Je vous fais des propositions aujourd'hui et vous n'aimez pas. Apparemment, vous n'aimez pas la paix. Hein? Vous n'aimez pas les bonnes choses. Hein?

0: Allô, Joas, bonjour.
1: Oui, allô, bonjour.
0: Comment allez-vous?
1: Ça va, tout très bien, et vous là-bas?
0: Tranquille, on est là, Joas. On est dans Mandako, un seul sapa de la culture générale.
1: Oui, je suis là.
0: Quel animal dort les yeux ouverts?
1: Pas de proposition.
0: Vous allez choisir entre le dauphin, le serpent et le chat.
1: Je propose le serpent.
0: Vous proposez le serpent.

On vérifie. Pas la bonne réponse, Joas. À tout à l'heure, je vous attends parce qu'il y a proposition aujourd'hui.

0: Oui, Betty, bonjour.
1: Bonjour, c'est qui s'il vous plaît?
0: Oui, c'est Marien de Berberati.
1: Ah, c'est Marien de Berberati qui revient. Marien, c'était qui là tout à l'heure? Donc, ah, ok.
0: C'est Marien Bolibo.
1: Ah, Bolibo. Marien Bolibo. D'accord. Alors, vous êtes très content ces derniers jours, hein, c'est bien. Marien, votre question. Et je vous rappelle que nous sommes dans le seul sacro de la culture générale. Hein.
0: Oui, je sais.
1: D'accord. Marien.
0: Oui, je suis là.
1: Quelle est la matière première du plastique?
0: Et vous savez pas pour Pogéon?
1: Vous allez choisir entre le bois, le métal et le pétrole.
0: Je vous propose le pétrole.
1: Vous proposez?
0: Le pétrole.
1: C'est sûr? On vérifie.
0: Oui, c'est ma proposition.
1: On va vérifier d'abord.
0: Ok.
1: Avant de partir.
0: Ok. Oui, je suis là.
1: Ça tombe bodo bodo bodo bodo. Ticket validé. Ça tombe bodo bodo bodo comme ça. Merci beaucoup. Il est très content ces derniers jours, Marie.

0: Cédar Mazik. Allô, Cédar, bonjour.
1: Ouais, bonjour, Amazon de Zama. Je ne m'attends pas de proposition.
0: Ah, il y a proposition aujourd'hui, Cédar. Il y a proposition aujourd'hui. Vous allez bien?
1: Ouais, je vais bien, oui.
0: Tranquille, on est là, Cédar. Votre question?
1: Je vais écouter.
0: D'accord. Combien de reins possède un être humain?
1: Pardon?
0: Combien de reins possède un être humain?
1: Combien de reins?
0: Oui.
1: Il y a deux reins, non?
0: Ah bon?
1: Oui.
0: On vérifie?
1: Combien de reins?
0: D'accord. Vous pouvez bien donner les réponses sans demander les propositions. Vous êtes tellement malin ici, hein. Vous êtes tellement malin. Merci. Merci beaucoup, Cédar Maziki. Vous pouvez bien donner les réponses.

0: 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Allô.
1: Oui, allô.
0: Bonjour.
1: Bonjour.
0: C'est qui s'il vous plaît?
1: Ozias Nelson.
0: Ozias.
1: Oh.
0: Ozias Nelson qui?
1: Tout.
0: Oh là là, il y a un sérieux problème de réseau de connexion.
1: Ozias Nelson Thomas.
0: Thomas. Ça va?
1: Thomas.
0: Doma.
1: D-O-M-A.
0: Doma, c'est bon.
1: Oui.
0: C'est noté. Ça va?
1: Oui.
0: On est demain, d'accord? Un seul saquat d'acuité générale.
1: Oui, je sais.
0: D'accord. Combien de couleurs y a-t-il dans l'arc-en-ciel?
1: Il n'y a pas de proposition.
0: Vous allez choisir entre 5, 7 et 9 couleurs.
1: Je peux faire 7.
0: Vous proposez
1: 7.
0: 7 couleurs.
1: Oui.
0: On vérifie.
1: Ok.
0: Vous avez compris? Il est parti avant, oh là là. Merci.

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0: Depuis Yombo, on a un garasso, Serge. Allô, Serge, bonjour.
1: Allô, bonjour, madame, pas de proposition.
0: Il y a proposition aujourd'hui. On est dans le Sakwa de la culture générale, le seul Sakwa aujourd'hui. Serge,
1: oui.
0: Votre question.
1: Oui.
0: Si vous êtes là, votre
1: c'est
0: question. Oui, c'est ça, c'est le seul Sakwa que nous avons d'ailleurs. On peut aller?
1: Oui.
0: Quel animal dort les yeux fermés, les yeux ouverts, pardon. Quel animal dort les yeux ouverts? Vous allez choisir entre le dauphin, le serpent et le chat. Vous proposez le chat. On vérifie. C'est pas bon, Serge. À tout à l'heure.

0: quelqu'un au téléphone. Allô?
1: Bonjour, quand tu veux être ma joie.
0: Bonjour, c'est bien moi, c'est qui, s'il vous plaît?
1: Nathan Dako, depuis Wango.
0: Nathan qui?
1: Dako.
0: Nathan Dako.
1: Oui, c'est ça.
0: D'accord, Nathan, votre question. On est dans le seul safran d'accusation générale.
1: Oui, je suis là.
0: Oui, éloignez-vous un peu de tous ces bruits. Éloignez-vous un peu de tous ces bruits, s'il vous plaît, Nathan. Vous devez quand même prendre des dispositions avant d'appeler. Éloignez-vous quand même de ces bruits. C'est bon?
1: Je suis déjà.
0: Oh là là. Et ça crache beaucoup, Nathan.

0: Allô? Allô? Allô?
1: Je vous écoute, c'est Nelson Doma.
0: C'est Nelson Doma.
1: Qui est de retour?
0: Ah, d'accord. Ça va?
1: Oui, ça va bien et vous?
0: Tranquille, on est là, Nelson. Vous avez.
1: Ah, il y a combien de sapins aujourd'hui?
0: Un seul sapin, Nelson.
1: Ok.
0: On peut aller?
1: Oui, on peut aller.
0: D'accord. Nelson.
1: Oui, je vous écoute.
0: Comment appelle-t-on le texte qui raconte la vie d'une personne?
1: Il n'y a pas de proposition.
0: Vous allez choisir entre autographie, biographie
1: Ouais.
0: et roman.
1: Je vais venir.
0: Il n'y a pas de problème, j'attends votre retour.

0: Dieu merci, Finoura au téléphone. Allô, Dieu merci, bonjour. Comment ça se passe là-bas? Comment ça se passe chez vous? D'accord. On est dans le sakwa de la culture générale. Un seul sakwa d'ailleurs. C'est bon, on peut aller?
1: Oui, on peut aller.
0: Combien de sens possède le corps humain?
1: Pardon?
0: Combien de sens possède le corps humain?
1: Pas de proposition.
0: Vous allez choisir entre 2, 5, 4 et 6. Vous proposez?
1: 5.
0: Vous proposez 5 sens?
1: Oui.
0: Mmh. On vérifie. Et c'est comme ça. Ça a marché, Dieu merci. Merci beaucoup.

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0: Au téléphone, nous avons Karine Bakundji. Allô, Karine, bonjour.
1: Oui, bonjour.
0: Comment allez-vous, Karine?
1: Et je vais bien.
0: Mais c'est bien, vous avez une petite belle voix. Vous avez quel âge, Karine?
1: 9 ans.
0: Très bien. On est dans Mandako, un seul sakwa de la culture générale.
1: Ah, d'accord.
0: On peut poser votre question?
1: Je vous écoute.
0: D'accord. Karine?
1: Oui?
0: Comment appelez-vous le texte qui raconte la vie d'une personne?
1: Pardon?
0: Comment appelle-t-on le texte qui raconte la vie d'une personne? Vous allez faire un choix.
1: Il n'y a pas de proposition?
0: C'est ça, vous allez proposer entre trois choses. Écoutez bien. Autographie, biographie et roman.
1: Je préfère...
0: Oui.
1: Biographie.
0: Vous proposez...
1: Oui.
0: Vous proposez quoi, Karine?
1: Biographie.
0: Mais qui sont ceux qui sont en train de parler à côté de vous là-bas, Karine?
1: Personne.
0: Vous êtes sûre? Moi, j'ai entendu des voix.
1: Non.
0: On va vérifier votre réponse, Karine.
1: Oui.
0: Ne raccrochez pas encore. Elle est emportée. Elle est tellement contente. Bravo Karine. La petite Karine. Bravo. J'ai gagné. Elle est très contente. C'est bien Karine.

0: téléphone, il s'appelle Télésphore Yamale. Allô, bonjour Télésphore.
1: Bonjour.
0: Vous allez bien?
1: Je vais bien.
0: D'accord, Télésphore.
1: Oui, continue.
0: Quel est le plus grand océan du monde?
1: Oui.
0: Quel est le plus grand océan du monde?
1: Plus grand
0: océan. Vous allez choisir entre océan Indien, Pacifique et Atlantique. Vous proposez l'océan Indien. On vérifie. 3, 2, 1. C'est pas bon, Télésphore. D'accord. Merci beaucoup.

0: Allô?
1: Oui, allô?
0: Bonjour.
1: Oui, bonjour.
0: C'est qui, s'il vous plaît?
1: C'est Longue et Germaine.
0: Germaine Longue.
1: Oui.
0: Ça va, Germaine?
1: Ça va bien.
0: D'accord. On est dans le sacro de la culture générale. Un seul sacro, Germaine.
1: Oui.
0: Quelle est la planète la plus proche du Soleil?
1: Il n'y a pas proposition.
0: Il y en a. Vous allez choisir entre Vénus, Mercure et Mars. Entre ces planètes.
1: Je propose Mercure.
0: Vous proposez?
1: Oui.
0: Vous proposez quoi, Germaine?
1: Mercure.
0: On va vérifier si c'est vraiment un hasard ou bien c'est la vraie réponse.
1: D'accord. 2, 1. Youpi!

0: Téléphone, il s'appelle Ramirez Molambo de Guitangula. L'homme fort de guitare. Ramirez, bonjour.
1: Oui, bonjour, mille bisous.
0: Comment allez-vous?
1: Je vais bien, et vous?
0: Ça va, on est là, mais ça fait bail, hein, vous avez disparu.
1: Ah, je suis là, c'est le problème de réseau.
0: Ah, d'accord, je comprends. Ramirez.
1: Je l'écoute.
0: Un seul sacoua d'accueil général.
1: Oui, je sais.
0: D'accord, il n'y a pas de problème, on revient sur cette question. Quel animal dort les yeux ouverts?
1: Bon, je vous propose dauphin.
0: Vous proposez?
1: Dauphin.
0: Vous proposez dauphin. On vérifie.
1: Et vous pouvez vérifier.
0: Il a laissé passer les autres, il a calculé longtemps et puis il est venu. Vous êtes tellement malin ici, hein. Je vous connais tous. Ah, je vous connais. Merci beaucoup, Ramirez.

0: Allô, oui, allô.
1: Oui, bonjour.
0: Bonjour, c'est qui s'il vous plaît?
1: De la part de Padou Anselme, Gilles Vianney de Pindélé.
0: C'est Padou Anselme?
1: Oui, c'est Padou Anselme, Gilles Vianney de Pindélé.
0: Bah, pour vous, c'est Anselme?
1: Oui, Padou Anselme, Gilles Vianney.
0: Ok, Anselme, Gilles Vianney. D'accord. Oui. De Pindélé, vous allez bien?
1: Oui, c'est de Pindélé.
0: Votre
1: oui,
0: question. D'accord, c'est bien. Quel est le pays le plus peuplé du monde?
1: Pardon?
0: Le pays le plus peuplé du monde.
1: Il n'y a pas de proposition?
0: Il y a proposition. Il y a proposition. On va... Vous allez choisir entre...
1: Oui.
0: Oui. Vous allez choisir entre...
1: Je...
0: Les États-Unis d'Amérique, le Nigeria et la Chine.
1: Bon, je vous propose la Chine.
0: Vous proposez la Chine?
1: Oui.
0: On vérifie?
1: Oui, on peut vérifier.
0: On vérifie? La Chine fait partie des pays super. Les plus peuplés du monde. La Chine, l'Inde, les États-Unis. Oh, mais là,

0: On a quelqu'un au bout du fil. On a Frédéric Ferrema au téléphone. Allô Frédéric, bonjour.
1: Bonjour, Amazon des hommes.
0: Comment allez-vous?
1: Je vais bien et vous?
0: Ça va, je suis là. Votre question, Frédéric?
1: Oui, je suis là.
0: Quel est le plus long fleuve du monde?
1: Il n'y a pas de proposition.
0: Vous allez choisir entre le fleuve du Niger, le fleuve le Nil, le fleuve du Congo et le fleuve Amazon.
1: Je propose le fleuve du Nil.
0: Vous proposez le Nil?
1: Oui.
0: On vérifie?
1: Oui, je suis là.
0: Merci beaucoup. Merci Frédéric.

0: Le téléphone, il s'appelle Rodolphe Andayen. Allô, Rodolphe, bonjour.
1: Bonjour.
0: Ça va?
1: Oui, ça va très bien.
0: D'accord. Rodolphe,
1: je suis à l'écoute, pardon.
0: Quel est le plus grand océan du monde?
1: Bon, je préfère celui de l'Atlantique.
0: Vous proposez Atlantique?
1: Ouais.
0: On vérifie?
1: Oui, on peut le vérifier.
0: On vérifie ensemble. C'est pas bon. Rodolphe, c'est pas bon. Oh là là.

très content aujourd'hui, n'est-ce pas? Je vous ai promis, il y aura des propositions. Et voilà, j'ai respecté, j'ai tenu à ma parole. Et c'est fait. Ils sont nombreux à être sur la liste aujourd'hui. Là, là. Il y a Frédéric Ferrema. La Narcisse, c'est combien? Joshua Gauthier. Il y a qui encore? Marien Bolibou. Nous avons Cédar Maziki. Osias Nelson.

Ramirez Molambo. Oh là là, vous êtes beaucoup, vous êtes nombreux aujourd'hui, c'est bien, bravo, bravo, bravo. Félicitations. Ah oui, oui, ça a coulé aujourd'hui. Youpi!

officiellement du jour aujourd'hui. En tout cas, merci beaucoup, chers auditeurs internautes. Chers amis Karaoke Mandato, en tout cas, merci de tout cœur. Merci pour votre participation. Oui, oui, au rendez-vous d'aujourd'hui. D'ailleurs, c'est tous les jours. Il y a du show. Voilà, ben c'est bien. Il y a 12h52, on se prépare pour le journal de 13h avec Astrid de Manor Folling qui se prépare. Il a mis là un bouton le service de Sostan Nicolas Zuneita. Miss Bisous, Amazon Desordre, Mère Météo. Oui, oui. On n'a pas de proposition. Aujourd'hui, il y a eu tellement de propositions. Vous avez tellement gagné. Il y a de très bonnes réponses, mais c'est bien. Félicitations. Parce qu'il y a eu des propositions. Hein. Vous avez tellement gagné aujourd'hui. Là. Des bisous. À tout à l'heure.

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16: Bonjour, chers auditeurs et auditrices de 100.9 FM Radio Ndekeluka. Vous faites bien de choisir cette radio pour vous informer. Il est 13h suivant le journal de la mi-journée avec Astrid de Meneur Kolengi. Astrid, bonjour.
17: Bonjour, Ghislaine Berti, Amazoda, bonjour à tous. À la une, le doute persiste sur la tenue des élections résiduelles à la fin de ce mois. Selon le porte-parole de l'ANE, les moyens nécessaires à l'organisation du scrutin ne sont toujours pas réunis. À Boire, le conflit entre éleveurs et agriculteurs fait une nouvelle victime. Une personne a été tuée et une autre blessée cette semaine dans la Nana Mabéré. Dans ce journal, nous reviendrons aussi sur la mobilisation des commerçants du marché de Miskine pour assainir leur lieu de travail. En sport, football, la première journée du play-off de la Ligue de la Waka se poursuit cet après-midi avec un seul match à l'affiche.
16: L'incertitude plane sur la tenue des élections résiduelles prévues le 27 septembre 2026.
17: Selon le porte-parole de l'Autorité nationale des élections, ANE, les matériels électoraux ne sont toujours pas disponibles et les fonds destinés au scrutin n'ont pas encore été décaissés. Dit Mizitongo Bodman au micro de Edouard Rogossé.
18: Aujourd'hui, nous avons eu à faire beaucoup d'activités, sauf que au moment où nous parlons, nous sommes bloqués par rapport aux commandes des bulletins de vote et tout ce qui est imprimé électoraux. Vous savez que tout ce qui est commande par le passé était fait par le PAPEC. À l'heure où nous parlons, au niveau du PAPEC, il n'y a aucun fonds dans le fonds commun, communément appelé le basket fund. Et donc nous sommes actuellement bloqués au niveau de la partition des commandes.
16: Cependant, à Alindao dans la Basse-Côte, les forces vives réclament la reprise des élections municipales à Alindao Centre et l'installation des nouvelles autorités de la mairie de Bangui-Kété.
17: Elles ont manifesté ce matin après la décision rectificative de l'Autorité nationale des élections publiée le 26 août dernier qui exclut Alindao Centre du scrutin. Précision de notre correspondant Jeske Isidore Voto.
19: La marche de ce collectif des forces vives intervient après un communiqué de l'ANE publié le 1er septembre dernier. Dans le document, l'institution a indiqué que les élections municipales dans la circonscription d'Alindao Centre ne feront pas l'objet d'une reprise lors du scrutin du 27 septembre prochain. Elle souligne que seules les élections municipales de Bangui-Kété seront reprises. Ceci conformément à la décision du Conseil constitutionnel du 26 août dernier portant rectification des décisions des 26 avril et 5 juin relatives à la proclamation des résultats définitifs des élections municipales du 28 décembre dernier. Mais deux des trois candidats de Alindao qui ont déposé leur dossier pour les nouvelles élections déplorent une fraude en faveur de un candidat du mouvement Cœur Uni MCU, Gustave Andigbo Kpabe, et l'un des manifestants.
20: On veut maintenant imposer le candidat numéro 1 qui lui-même était parti signer le spécimen. Il a accepté d'aller aux urnes. Et maintenant on a dit qu'on va l'introniser le 15. Et quand les élus légitimes de Bangui-Kété étaient partis pour leur introduction, autorisation, on leur a dit que chez vous là-bas, on va refaire les élections. En tant que force vive d'Alindao, nous détestons cela. Que les élections reprennent à Alindao centre, entre les trois candidats là. Et maintenant, à Bangui Kété, il n'y a pas d'élection. On installe les élus légitimes.
19: Les mécontents affirment aussi qu'ils ne sont pas d'accord avec l'intronisation des conseillers municipaux de la commune de Guiligui. Un mémorandum contenant toutes les revendications a été remis au sous-préfet de Alindao, Jean-Gilbert Bangoudou. Il promet de remonter le document à qui de droit.
0: Ma mission, c'est de programmer les installations. Je les ai programmées. Alors, si aujourd'hui il y a une marche et que on vient me donner un mémorandum, je vais transmettre à la hiérarchie supérieure pour des orientations.
19: Interrogé ce matin sur le sujet, le porte-parole de l'ANE a indiqué que son institution applique seulement les décisions du Conseil constitutionnel. Alindao, 10-15 Isidore Voto, Radio de Keluka.
17: Le dossier du jour de ce mardi est consacré à ces élections résiduelles avec le porte-parole de l'ANE.
16: Dans le Mbomou, le sous-préfet de Rafai salue l'amélioration de la situation sécuritaire dans sa zone grâce au renforcement des effectifs des FACA.
17: Selon Simon-Pierre Gbaké, la situation est également calme à Dembia, à 70 km de Rafai, où des groupes armés commettaient des exactions contre les civils. Il appelle toutefois à une réponse du ministère de la Santé face à la propagation de l'épidémie de Ebola en RDC. Le sous-préfet de Rafai est au micro de notre correspondant Jean Balépio.
21: Dans la sous-préfecture de Rafai, pour le moment, la situation sécuritaire est calme. Et j'ai essayé de descendre sur le terrain par rapport à l'instruction du gouverneur préfet pour l'installation du nouveau maire de Dembia. Et je pense que la situation sécuritaire à Dembia est tellement calme. Nous avons quelques problèmes. Ces problèmes, ça concerne au niveau de la gendarmerie. Sans se cacher la vérité, pour le moment, nous attendons au niveau du district sanitaire du Mbomou pour des informations, pour des sensibilisations. Vous savez que Rafai fait frontière avec la République démocratique du Congo, 105 kilomètres. Il fallait qu'on nous aide, pour éviter la situation d'Ebola dans la sous-préfecture de Rafai.
16: Entre-temps, à Boar, dans le Nanamambéré, le conflit entre éleveurs et agriculteurs a encore fait une victime et un blessé cette semaine.
17: Un agriculteur a succombé à ses blessures après avoir été battu par des éleveurs au village Kandéré. La semaine dernière, un autre agriculteur avait été grièvement blessé à Guessé. Le point avec Constant de l'Obabou.
22: Ces incidents meurtriers témoignent de l'ampleur du conflit entre éleveurs et agriculteurs dans la sous-préfecture de Boar. La semaine dernière, un agriculteur de 55 ans est décédé au quartier Lokoti 1 dans le deuxième arrondissement de Boar après avoir été passé à tabac par des éleveurs peuls du village Kandéré à la suite d'un présumé vol de moutons. Malgré des tentatives de sauvetage, il a succombé après ses blessures alors qu'il se trouvait à la brigade de gendarmerie. Agathe Zikita, l'une des filles du défunt, explique la situation.
23: Ils ont volé un mouton près de son champ. Les voleurs l'ont égorgé à cet endroit. Lui, il se rendait au champ et à son retour, il se reposait sous un manguier. L'éleveur a retrouvé le mouton sur place. C'est pourquoi il l'a soupçonné d'être à l'origine du vol de cet animal.
22: Le vol de bétail et la destruction des plantations sont à la base de cette crise entre les deux communautés. Yacinthe Refé, l'un des agriculteurs du secteur, lance un cri d'alarme.
24: Les jeunes de Kandéré, comme à leurs habitudes, sont les auteurs du secteur de vol. Et cela nous incombe. Notre chef connaît bien cette affaire. Ils sont partis tuer le mouton et c'est ce qu'ils font également pour les bœufs. Le chef du village est parfaitement au courant.
22: Mathurin Bayan, secrétaire général du quartier Lokoti 1, demande que la justice soit rendue afin de faire toute la lumière sur cette affaire.
25: Puisque l'affaire est déjà devant les autorités, nous devons nous rapprocher du chef du village de Kandéré afin qu'il recherche l'auteur de ce vol qui a causé la peine à ce vieux. Nous demandons que l'enquête judiciaire puisse faire toute la lumière sur cette affaire.
22: Malgré de multiples campagnes de sensibilisation en faveur d'une transhumance apaisée, la violence continue de gagner du terrain entre éleveurs et agriculteurs. Le gouvernement et ses partenaires sont appelés à renforcer leurs actions pour instaurer une transhumance pacifique, gage de paix et du vivre ensemble. Constant Ndolobabou, Boar, Radio Ndeke Luka.
16: Est-ce Extrait de retour ici à Bangui, où le procès dans l'affaire Gain se poursuit devant la Cour pénale spéciale. Hier, la défense de Dieudonné Gonitoa a demandé son acquittement.
17: Oui, Bertie, pour Maître Albert Panda, le dossier d'accusation est vide. Selon lui, les charges retenues contre son client ne reposent sur aucun fondement légal et ne peuvent donc conduire à une condamnation. Il s'exprime au sortir de sa plaidoirie au micro de Ondia Villa Bissayo.
1: Nous avons formellement contesté cet aspect et nous l'avons développé durant notre plaidoirie. Comment vous pensez qu'il ait pu le faire, hein? Mon client a été appelé, est venu pour plaider, pour faire la médiation avec le maire Trixie et le conseiller Boy Banda auprès des responsables des anti-Balaka, afin que des gens qui sont venus trouver étalés par terre soient épargnés. Nous avons démontré que tout cela n'avait aucune réalité, en fait. C'est le parquet spécial qui amène les personnes devant la cour pour demander leur condamnation. Mais le parquet requiert à charge et à décharge. Ça veut dire que si le parquet voit qu'il n'y a rien, il n'y a rien. C'est ça la justice. Le parquet a estimé qu'il n'y avait pas de charge à retenir contre mon client. L'avocat des parties civiles également. Mais vous voyez que dans notre profession, on a un adage. Nul ne plaide par procureur. Ce n'est pas parce que le procureur a dit qu'il n'y a pas charge suffisante pour que la cour entre en condamnation que vous allez dire, bon, mais c'est bon, etc. Moi, je dois continuer à assurer la défense de mon client comme si de rien n'était.
16: Le marché de Miskine, dans le 5e arrondissement de Bangui, retrouve peu à peu son éclat grâce à la mobilisation de ces commerçants.
17: Depuis plus de 3 semaines, des vendeurs mènent des opérations de nettoyage pour assainir les lieux. Les détails avec Sabrina Larissa Naïlo.
2: Longtemps confronté à l'insalubrité et aux inondations, le marché de Miskine change peu à peu de visage. Après avoir construit un mur de protection contre les eaux de pluie, des commerçants se sont lancés dans l'évacuation des ordures. Leur objectif, rendre le marché plus propre et plus accueillant pour les vendeurs et les clients. Benita Serakundi, commerçante, explique cette initiative.
3: Auparavant, quand il pleuvait, le marché était inondé et devenait très sale. C'est pourquoi je me suis rapprochée de mes pères commerçants pour collecter des fonds afin de construire une clôture pour empêcher les eaux d'entrer dans le marché. Maintenant, les eaux n'entrent plus dans le marché. C'est pourquoi nous avons commencé à enlever les ordures qui s'y trouvent afin de rendre le marché propre et fréquentable.
2: Parmi les volontaires figure également Marina, guide à la paroisse Notre-Dame d'Afrique qui a apporté son soutien à cette opération.
4: Nous sommes venus prêter main forte à cette initiative parce que notre comité vend également dans ce marché. Lorsqu'il pleut, le marché est inondé et se retrouve dans un état d'insalubrité. C'est donc pour nous une manière de contribuer à l'amélioration des conditions dans ce marché.
2: Pour Chancel, une vendeuse de petits articles, ce nettoyage doit encourager les commerçants installés le long des routes à réintégrer le marché.
4: Maintenant, le marché est propre. Nous demandons à ceux qui continuent de vendre au bord de la route, notamment au niveau du croisement Benzvi et de Marabena, de joindre le marché, puisqu'il est désormais clôturé et sécurisé.
2: Grâce à cette mobilisation, le marché retrouve progressivement un meilleur visage. Les commerçants appellent désormais la mairie centrale à mettre à leur disposition des bacs à ordures pour maintenir la propreté des lieux.
17: Nathan de Saint-Stéphane et Ngombe pour la page sport. Bonjour Nathan.
5: Bonjour à vous, Astrid de Bonheur Colling, et bonjour à tous nos auditeurs.
17: Football, la première journée du play-off de la Ligue de la Waka se poursuit cet après-midi.
5: Et oui, évidemment, à 15h, Astrid, nouvelle génération de Kwango affronte Uzi de Hippie. Hier, les anges Fatima de Bombari ont battu Olympique Réel de Grimari de buts à 1. Demain, à 15h, FC Maloum sera face à Total Foot de Ndassima. Dans la sous-ligue de la Kwanga, par contre, les éliminatoires se poursuivent. À 14h, la Kwanga 6 affronte FC Sipa, puis à 16h, Bagdad toujours contre Asdone.
17: À l'international, la Ligue des champions 2026-2027 démarre ce soir.
5: Oui, 6 rencontres au programme à 17h45. Athènes reçoit l'ASC, tandis que le club rouge accueille Aston Villa à 20h. Borussia Dortmund affronte Villarreal. FC Porto reçoit Manchester City. Lille joue contre Betis Séville. Real Madrid accueille Inter Milan au Santiago Bernabéu.
17: Et puis à Brianaton dans la Haute-Coteau, l'Académie centrafricaine de handball dispose désormais d'une représentation locale.
5: Son président Jean-Mathurin Bada, en visite de travail dans la ville, a installé dimanche une équipe dirigeante locale et a remis du matériel sportif. Il en parle au micro de Gasmala Mustapha.
6: L'équipe dirigeante de l'Académie Handball a été mise en place et l'Académie a offert des ballons. Il y a les ballons pour les tout-petits de 6 ans, il y a les ballons pour les enfants de 10 à 17 ans. Et nous avons apporté aussi des ballons de taille 3 pour permettre à ceux qui vont quitter le stade de l'Académie pour jouer le championnat de la Ligue de Bria, y compris les sifflets et autres, pour renforcer les capacités des techniciens et dirigeants sur place ici. Nous avons eu parmi les participants 9 anciens handballeurs qui jouaient déjà ici et cela nous a permis de pouvoir renforcer leurs capacités afin de prendre le relais quand nous on ne sera pas là. L'initiative qu'on a mise en place, c'est pour booster la Ligue à se mettre en place et nous lançons un appel à la Fédération de pouvoir réactiver toutes les ligues sur le territoire centrafricain afin que la voix des provinces puisse être porté dans les forats de handball au niveau national.
16: C'est la fin de ce journal en français sur les 100.9 FM, Radio Ndekeluka. Merci à vous de l'avoir écouté. Ne partez pas pour la version en sango.
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1: 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Crime de guerre ou crime contre l'humanité à Kedap.
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17: 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Le dossier du jour.
16: Jimmy Zitongo Bodman, porte-parole de l'Autorité nationale des élections ANE, revient sur les préparatifs des élections résiduelles du 27 septembre 2026, ainsi que les raisons de l'annulation de la tenue de ces élections dans la circonscription électorale d'Alinda au centre. Jimmy Zitongo Bodman s'entretient avec Edouard Rogossi.
20: Monsieur Jimmy Zitongo Bodman, bonjour.
23: Bonjour.
20: Dans un communiqué publié récemment, l'Autorité nationale des élections a confirmé la tenue des élections résiduelles à la fin du mois de septembre. Où en sommes-nous actuellement avec les préparatifs de ces scrutins ?
18: Aujourd'hui, nous avons eu à faire beaucoup d'activités, sauf que au moment où nous parlons, nous sommes bloqués par rapport aux commandes des bulletins de vote et tout ce qui est imprimé électoraux. Vous savez que tout ce qui est commande par le passé était fait par le PAPEC, À l'heure où nous parlons, au niveau du PAPEC, il n'y a aucun fonds dans le fonds commun, communément appelé le Basket Fund. Et donc nous sommes actuellement bloqués au niveau de la passation des commandes.
20: C'est-à-dire que ces élections n'auront pas lieu?
18: C'est pas ce que je dis. Les élections pourront avoir lieu si nous arrivons à passer les commandes, à avoir les bulletins de vote et autres imprimés électoraux.
20: Quelles sont précisément les circonscriptions électorales concernées par ces élections résiduelles?
18: Nous avons 3 scrutins. Pour les législatives, nous avons 5 circonscriptions. Nous avons la première circonscription de Dekoua, la première circonscription de Sibut, la première circonscription de Paoua, la première circonscription de Kodi et la première circonscription de Kabo. Pour les régionales, nous avons 3 circonscriptions. Nous avons Saint-Pambayéré, nous avons Mala et nous avons Kui. Enfin, pour les municipales, nous avons 15 ou 16 circonscriptions. Nous avons le 3e arrondissement de Bangui. Nous avons Bangui Kété dans Alindao. Nous avons Siriki qui est dans la commune de Mingala dans la Basse-Koto. Nous avons Mobaye. Nous avons Galabadja qui est dans Djoukou. Nous avons Ngaoundaï dans Lim. Nous avons Wakanga dans Berberati. Denga dans Kakabandoro. Nana Outa, 2e arrondissement de Bois. Mbaïdou Gouburu dans Ipi, Wambak à Bossangwa, Kwazo à Bozoum, Salo à Nola, Bossambélé et Pouyamba.
20: Monsieur le rapporteur général, une divergence semble exister concernant la date du scrutin. Le gouvernement évoque le 15 septembre, tandis que l'ONU annonce le 27 septembre 2026. Quelle est la date officielle retenue?
18: Il n'y a aucune divergence à ce niveau parce que le décret qui convoque le corps électoral a fixé la date du 27 septembre 2026.
20: Dans une décision rectificative rendue publique le 26 août dernier concernant les élections municipales du 28 décembre 2025, vous indiquez qu'il n'y aura pas de reprise du scrutin dans la circonscription des Alindao Centre. Pourtant, un spécimen de bulletin de vote avait déjà été publié par vos services. Quelles sont les raisons de ces revirements?
18: Bon, je ne parlerai pas de revirements. Nous travaillons sur la base de décisions qui sont rendues par les tribunaux administratifs ainsi que le conseil constitutionnel. Et donc, le conseil constitutionnel avait déjà proclamé les résultats dans sa décision numéro 08 du 26 avril 2026. Une décision rectificative numéro 010 a été prise par le Conseil constitutionnel en date du 25 avril 2026. Et donc, lorsque nous avons publié la liste provisoire des candidats, certains candidats de ces circonscriptions ont saisi le tribunal administratif de Boire. Et donc, le tribunal administratif de Boire a pris une décision qui n'a pas aussi tenu compte de la décision ou bien des décisions qui ont été rendues par le Conseil constitutionnel. Et donc, on a eu à travailler sur ça. Une autre décision du Conseil constitutionnel est venue solder la question. Et donc, pour nous, il n'y a pas de problème parce que au niveau de Alindao Centre, les élections avaient déjà eu lieu et une liste avait déjà été, les candidats ayant déjà été élus, aucune liste, aucun poste n'a encore pourvu à Alindao Centre. Et donc, par contre, les élections auront lieu dans la commune de Bangui Kété, qui est toujours dans Alindao.
20: Monsieur Jimmy Bizitongo, à la suite de cette décision, quel sera l'essor des candidats engagés dans la course électorale à Alindao Centre?
18: Oui, je vous le dis déjà, à Alindao Centre, selon les décisions du Conseil constitutionnel, il y a déjà des élus locaux. Donc, il n'y avait pas lieu d'organiser une autre élection à Alindao Centre.
20: Celui qui a été élu sera définitivement installé.
18: C'est bien cela.
20: Monsieur Jimmy Zitongo Broadman, merci.
18: Merci à vous.
16: Aussi à vous de choisir les sons pour FFM rajouter qui le cas. C'est cela donc le dossier du jour avec Edouard Ogossé qui recevait Jimmy Zitungo Bodman, porte-parole de l'autorité nationale des élections ANE qui parlait des préparatifs des élections résiduelles du 27 septembre 2026 ainsi que les raisons de l'annulation de la tenue de ces élections dans la circonscription électorale d'Alindor Centre. Ne partez pas pour la version en langue nationale Sango. 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
2: Il y a un peu de temps.
3: Il y a un peu de temps.

10h45 minutes sur Radio Nicolga. Merci beaucoup à Ghislaine Berthier Mazoda pour sa tranche. Et à cette heure-ci, hein, nous allons passer à Alex Chauveau, souhait d'anniversaire sur Radio Nicolga. Au microphone, appelez-moi Stevenson Herbin Wallo, le chaman X. Bonjour, quand tu peux bien commettre la paix, c'est pas le chaman au coup. Moi, c'est Namina Ghislaine Berthier Mazoda, tu couches la chilo. Et qui va être un an, tu as la Stevenson Herbin Wallo, le singer, il fallait pas des sauts à qui un petit tu

l'occasion de son anniversaire, la famille Vaupiadé Gomono, leur maman Marie-Louise Vaupiadé, leur grande sœur Julia Vanessa Vaupiadé, leur petite sœur Noëlla, Bettina Vaupiadé, leur frère, le grand Marien Jefté, leur sœur Caviar, Marie-Paul Vaupiadé, tous Sabangui, qui souhaitent joyeux anniversaire à leur grande sœur et petite sœur Leslie Grasse Vaupiadé et chancelle Véronica Gomono, qui fêtent leur anniversaire aujourd'hui. Que le Seigneur de grâce leur comble de toute grâce. Pour son anniversaire comme ça, il y a Chiara, Derosia, Sauveur, Exaucé, Immaculé, Arnaud Moussaba II, Rosinda, joyeux anniversaire à Yann Moussaba II qui a un an de plus aujourd'hui. Pour son anniversaire comme ça, Prince, il y a Prudencia, il y a Patou, il y a Yann, il y a Kiera, il y a Immaculée, il y a Jussi, il y a Darosine qui souhaite joyeux anniversaire à Guillaume, Victor et Guillaume, Agnès. Chacun a un an de plus sur son âge. Matanga Dungane d'Afonde, Kekwa Keti, bon, mamie Rosalie Rodjanga, papa Ntongana Kouale Guerre Junior, maman Ntongana Kouabosso Lucie, Elisabeth.

son anniversaire à la famille Ogolé, Betty, les sœurs Nadia, Samuela, Claudia, les frères Reddy, Morel, Salomon, le papa Boris, la maman Fernande, la tante Rita et sa cousine Melvina, et sa sœur aînée Diana, Tatiana, Golé. Souhaite joyeux anniversaire à Golé, Sainte Bernadette, qui a un an de plus aujourd'hui. Pour son anniversaire, il y a Mbeti Singa Wazou, Lévinel, la triomphe, qui souhaite joyeux anniversaire à Mbeti Singa Ingrid, Juice, qui a un an de plus aujourd'hui. Pour son anniversaire, comme ça, la maman, Dalazou, Patricia, les enfants, Christopher Priel, Vourou David, les amis, Saboyombo, Joe Benin, Kaibon Goma, Destin, Nambo Kinena Fred, sans oublier sa promotion 2011. Souhaite joyeux anniversaire à Zokita Léonard, qui a un an de plus aujourd'hui.

13h51 minutes sur Radio Nekeluka. Merci d'être des nôtres sur cette station qui prône un peu le développement. 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

Merci beaucoup à Monique Sick pour son titre. Missoua. Et on enchaîne comme ça avec Oliver Ngoma Bani sur Jeune de Kiluka.

votre information. Oliver Ngoma est un grand connoisseur. C'est le chanteur gabonais Oliver Ngoma. Il est mort à l'âge de 51 ans, blessé d'une insuffisance rénale. Il fut l'un des fondateurs de l'Afro Zouk. Il avait un talent incontestable pour faire danser. Et ça, c'est vrai. Sa cote de popularité a été un des sommets en 90 avec le titre Bané qui passe en cet instant. C'est l'un des morceaux fondateurs de l'Afro Zouk. Le chanteur, auteur, compositeur Oliver Ngoma est décédé le 7 juin dans une clinique de Libreville des suites d'une insuffisance rénale. Il aura vécu 51 ans, n'est-ce pas ?

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5: Bien tous à tous, il est 13h en temps universel et 14h à Bangui. C'est le temps de suivre le point d'actualité de Radio Ndekeluka présenté par Astrid de Bonheur Kolenge. Astrid, bonjour.
6: Bonjour Stevenson Herbin Wallou, bel après-midi à tous. L'incertitude plane sur la tenue des élections résiduelles prévues le 27 septembre 2026. Selon le porte-parole de l'Autorité nationale des élections ANE, les matériels électoraux ne sont toujours pas disponibles et les fonds destinés au scrutin n'ont pas encore été décaissés. Cependant, à Lindao, dans la basse côte, les forces vives réclament la reprise des élections municipales à Lindao Centre et l'installation des nouvelles autorités de la mairie de Bangui-Kété. Elles ont manifesté ce matin après la décision rectificative du Conseil constitutionnel publiée le 26 août dernier qui exclut Alinda au centre du scrutin. Le marché de Miskine dans le 5e arrondissement de Bangui retrouve peu à peu son éclat grâce à la mobilisation de ses commerçants. Depuis plus de trois semaines, des vendeurs mènent des opérations de nettoyage pour assainir les lieux. En sport, à Bria dans la Haute-Coteau, l'Académie centrafricaine de handball dispose désormais d'une représentation locale. Son président Jean-Mathurin Baba, en visite de travail dans la ville, a installé dimanche une équipe dirigeante locale et remis du matériel sportif. 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

Le secrétaire général de l'université de Bangui informe le public centrafricain, les étudiantes et étudiants de l'université de Bangui, des instituts universitaires privés que l'Institut Confucius de l'université de Bangui, créé dans le cadre de la coopération sino-centrafricaine, recrute au titre du premier semestre 2026-2027 du 7 au 21 septembre 2026 à l'université de Bangui. Opportunité, parler et écrire au moins d'un an les Chinois, poursuivre des études en Chine dans les universités chinoises, partenaires de l'université de Bangui, travailler dans des entreprises chinoises de la place. B, composition de dossier. Le dossier de candidature comprend une demande manuscrite adressée au directeur de l'Institut Confucius, une copie légalisée du dernier diplôme, BC, BAC et d'autres, délivrés par les services compétents. Une copie légalisée d'acte de naissance, une copie de certificat de nationalité, un certificat médical datant d'au moins 2-3 mois, délivré par le centre de santé scolaire et universitaire, 2 cartes photos d'identité. Les candidats intéressés peuvent s'informer et déposer leur dossier auprès du secrétaire du dit institut situé dans l'enceinte de l'université de Bangui. Frais d'inscription et de décollage. Frais d'inscription 7500 francs CFA payés au service financier de l'université de Bangui. Frais de décollage 3500 francs CFA payés à la direction de l'Institut Confucius. Les anciens chercheurs, fonctionnaires de l'État et toute autre personne désirant apprendre le chinois sont priés de se rapprocher de la direction de l'Institut Confucius. La directrice du groupe scolaire Tartinet Chocolat Lycée Noël Éclair informe les parents d'élèves et public bangissois que les inscriptions au titre de l'année académique 2026-2027 continuent à la maternelle, primaire et secondaire. Une réduction est accordée aux familles nombreuses à partir de 3 enfants. Pour tout renseignement, adressez-vous à la direction du groupe scolaire Tartinet Chocolat tous les jours de 8h à 13h. Nous souhaitons la bienvenue à tous les nouveaux élèves. Chers parents, la rentrée s'approche. Pensez à inscrire vos enfants. Contact 112 40 25 25. La direction du complexe scolaire de Génération Future, située en face du bureau de la Poste et Télécommunication de Pékin 22 de Damara, informe les parents d'élèves et les élèves que les inscriptions ont déjà commencé dans les sections suivantes. Maternelle, moyennes et grandes sections, fondamentale 1 de CIO, CM2, fondamentale 2 de la 6e en terminale, la série A, B, S, C et D. Formation professionnelle, hôtellerie, plomberie, électricité. Le complexe Génération Future offre un cadre idéal pour un encadrement pédagogique efficace des jeunes générations avec une continuité scolaire pendant les heures de pause. La rentrée académique sera effective le 15 septembre 2026. Pour toute autre information complémentaire, veuillez vous appeler le numéro suivant 72 90 60 71, le 72 45 26 68 et les 75 79 44 78. L'Alliance française de Bangui informe les auditeurs, les parents d'élèves et le public que les inscriptions sont ouvertes pour la 5e session de formation 2026. Les cours, l'accès à la médiathèque et les inscriptions aux examens sont désormais disponibles. Préparation aux examens d'ELF, DALF et TCF Canada. Remise à niveau et renforcement des capacités du primaire au lycée. Frais de français général et FLE niveau A1 à C2. Préparation aux examens et concours, brevet de collège, baccalauréat, concours d'entrée en 6e. Alphabétisation, initiation intermédiaire et avancée, français administratif 3 niveaux, de la rédaction des lettres administratives au compte rendu, rapport, procès-verbaux, nom de service, etc. Français bureautique, Word, Excel, Publisher, PowerPoint, Internet, Access. Français du secrétariat, bureautique, français administratif, archivage numérique et physique. Cours d'anglais, initiation intermédiaire avancée. Cours de sang pour expatriés en présentiel ou à distance. Pour les professionnels, les étudiants, les cadres de l'administration. Formation pratique sur l'usage des applications de l'intelligence artificielle. 3 séances de 2 heures par semaine. Horaire de 16h à 18h ou de 18h à 20h. Bonus, l'inscription donne droit à un accès annuel aux ressources de la médiathèque. Conditions d'admission ouvertes aux non scolarisés, scolarisés professionnels en activité. Début des cours lundi 14 septembre 2026. Renseignez-moi à l'accueil de l'Alliance française de Bangui. Contact 72 70 11 52 72 08 29 66. 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
1: Luka Kansa sur Radio Niki Luka, 14h25, c'est l'heure à laquelle nous allons passer à la chronique Route Circule Parle aujourd'hui, l'excès de vitesse des taxis moto. Munga Simunga, où c'est type et quand tu veux comme il y a un balou, ça donne quoi de Mongoski Waterna, a été dit que tu es quand tu l'as dit, donc quoi c'est un petit, ton monnaie, c'est un petit avant, les amas de tous les gars, à qui pique à patin, du tenetti, pégonangangou, pour Ruta ou à Botongo, pour Rouni.
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52 minutes sur Radio Nekeluka. Sarah Agba, un titre de groupe extra cool. Zengen a besoin de sortir madame Fonon de Kiloka dans ce cas au sida. Pourtant, ça va être un droit sans outil mongota typique du comité. La première fois que tu as investi, Vincent et Arben Wallo.

0: 15h sur Radio Ndekeluka. Nous allons encore une fois de plus suivre le point de l'actualité présenté par Astrid de Bonheur Kolingi. Astrid, bel après-midi à vous.
1: Bel après-midi Stevenson, Erwin Wallo, bel après-midi à tous. L'incertitude plane sur la tenue des élections résiduelles prévues le 27 septembre 2026. Selon le porte-parole de l'Autorité nationale des élections ANE, les matériels électoraux ne sont toujours pas disponibles et les fonds destinés au scrutin n'ont pas encore été décaissés. Cependant, à Alindao dans la Basse-Côte, les forces vives réclament la reprise des élections municipales à Alindao centre et l'installation des nouvelles autorités de la mairie de Bangui. Elles ont manifesté ce matin après la décision rectificative du Conseil constitutionnel publiée le 26 août dernier qui exclut Alindao centre du scrutin. Ici à Bangui, le marché de Miskine dans le 5e arrondissement retrouve peu à peu son éclat grâce à la mobilisation de ses commerçants. Depuis plus de 3 semaines, des vendeurs mènent des opérations de nettoyage pour assainir les lieux. En sport, à Bouya dans la Haute-Côte, l'Académie centrafricaine de handball dispose désormais d'une représentation locale. Son président Jean-Mathurin Baba, en visite de travail dans la ville, a installé dimanche une équipe dirigeante locale et remis du matériel sportif. 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

Merci beaucoup à Laurie pour son titre I Love You. 15h06, un autre titre en attendant 15h10, l'heure à laquelle on a retrouvé Elvire Kentombe pour la chronique avec les tout petits. R. Kelly, Storm is over.

0: Storm is over. La tempête est terminée de Hercules sur Radio Nekiluka à 15h10 minutes. Et c'est le temps de suivre maintenant la petite émission, la chronique avec les tout petits, l'invité du jour, Ariel Zudin. Munga Simunga, Otachi, Pekotube Kamete, Napenzeni, Balakwa, Kemunga Susi, Kitim, Tirana, Kete Molinge, Tonso, Luna Elver, Kentombe, Natin Duru, Kwasinga, Ndacha Molinge.
1: Luka? Parole d'enfant. Qu'est-ce que tu veux, par amour?
2: Merci.
1: Quel rime, mon soeur.
2: Je dis Ariel, Charlisa.
1: Hein, Ariel, il m'a dit ce singe. Je n'ai Ariel, mon gars, qui est
2: 16 ans.
1: Ariel, moi, 16 ans, fais vraiment moi, soeur.
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1: Ah, donc, oui, pour être, moi, 16 ans, là. Moi, je suis un peu, Ariel. 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

Lonely, un excellent titre de l'artiste Ekon Surajun de Kiluka. À 15h16, c'est maintenant le temps de jouer le village Ilinga qui nous parle sur le barrage des parcelles par les notables. Mourasmonga, Otachi, Pekulbe, Kamitana, Penzeni, Balakandoni, Mambratanso, Akimongaso, Sikema, Keten, Kwasinga, Andotetinga, Titati, Kateko, Dorotilinga, So Aketen, Andotetinga, Tikarango, Lege, et Makwasinga.

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2: 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C'est comme ça, voilà, tellement en gère ça.
4: Oh, calo, quoi.
1: Moi aussi, j'ai acheté deux parcelles là-bas.
4: Ah,
0: on va attendre ça.
1: Non, non, non, écoutez, j'ai acheté ça dans un premier temps chez son copain, son ami là.
2: Biscuit.
1: Oui, le Kungulia.
2: Remorque là.
1: Oui. Kungulia.
2: Ah, remorque, oui.
1: Et après, il m'a transféré, enfin, son alcoolique. Et,
2: remorque.
1: Oui, remorque. Allez, ben, viens.
2: Ah.
1: Allez, ben, viens.
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1: Mais, il faut développer le pays.
2: Voilà.
1: Élargir les choses.
2: Voilà.
1: Il faut construire des immeubles quelque part.
2: Voilà.
1: C'est pourquoi j'ai décidé pour ces parcelles de commander plus de 8 hectares de millimètres, de centimètres des immeubles.
2: Dans mon temps, pénétrant de mon
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Le contrôleur général de la police, directeur de l'office central de lutte anti-drogue, OCLAD, officier de la police, officier de police judiciaire en résidence à Bangui, demande impérativement au sous-brigadier de police Prince Yamalé en service à la dite direction de se présenter dès l'écoute du présent communiqué sous peine de sanctions disciplinaires prévues par les textes en vigueur. Motif absence non justifiée, abandon de poste. Par ailleurs, il demande à toute personne à l'écoute du présent communiqué et connaissant l'intéressé de bien vouloir lui en faire part. C'est un avis de recrutement en master de protection et amélioration des plantes. Madame le doyen de la faculté des sciences de l'université de Bangui, professeur Abba Toumnou Lucie, informe le public qu'un appel à la candidature pour le recrutement de la 5e promotion de master de recherche en protection et amélioration des plantes, MRPAP, est lancé au département des sciences de vie à la faculté des sciences au titre de l'année académique 2026-2027. Peuvent faire acte de candidature les ressortissants africains ou étrangers des deux sexes titulaires de licence en agronomie, licence en foresterie, licence biochimie, licence biodiversité, végétale ou d'un autre diplôme jugé équivalent. Les dossiers de candidature doivent être constitués des pièces suivantes. Une demande de manuscrit adressée au coordonnateur de master, les copies certifiées conformes de diplôme requis ou leur équivalent, une lettre de motivation, deux lettres de recommandation, une copie légalisée de l'acte de naissance, un CV, les frais de dossier qui s'élèvent à 12 500 francs, CFA. Les dossiers de candidature sont recevables tous les jours ouvrables de 8h à 14h au secrétariat principal de la faculté des sciences dans les périodes du 7 au 25 septembre 2026. Madame le doyen prie toute personne ayant pris connaissance de cet avis d'en faire une large diffusion. L'Alliance française de Bangui informe les auditeurs, les parents d'élèves et le public que les inscriptions sont ouvertes pour la 5e session de formation 2026. Les cours, l'accès à la médiathèque et les inscriptions aux examens sont désormais disponibles. Préparation des examens d'ELF, DALF et TCF Canada, remise à niveau et renforcement des capacités du primaire au lycée, français général et FLE niveau A1 à C2. Préparation aux examens et concours, brevet des collèges, baccalauréat, concours d'entrée en 6e. Alphabétisation, initiation, intervention. Intermédiaire et avancé, français administratif, trois niveaux, de la rédaction de lettres administratives au compte rendu, rapport, procès-verbaux, notes de service, etc. Français bureautique World, Excel, Publisher, PowerPoint, Internet, Access. Français du secrétariat bureautique, français administratif, archivage numérique et physique. Cours d'anglais, initiation, intermédiaire, avancé. Cours de sango pour expatriés en présentiel ou à distance. Pour les professionnels, les étudiants, les cadres de l'administration. Formation pratique sur l'usage de l'application de l'intelligence artificiel IA, 3 séances de 2 heures par semaine, horaire de 16h à 18h ou de 18h à 20h. Bonus, l'inscription donne droit à un accès annuel aux ressources de la médiathèque. Conditions d'admission, ouvert aux non-scolarisés, scolarisés professionnels en activité. Début des cours, lundi 14 septembre 2026. Renseignement à l'accueil de l'Alliance française de Bangui, contact 72 70 11 52 et 72 08 29 66 et le 72 74 60 28. 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
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L'attention des confrères et consœurs de la société Saint-Vincent de Paul par la présidente de le bureau du conseil central de l'archidiocèse de Bangui informe les confrères et consœurs des conseils de zone de la cathédrale Notre-Dame de l'Immaculée Conception de Bangui, Notre-Dame de Fatima, Notre-Dame d'Afrique, Saint-Jean de Bogoura, Saint-Pierre de Boilly, Saint-Antoine de Padoue de Damara que la messe de bienheureux Frédéric Ozanam aura lieu le mercredi 9 septembre 26 à 14h en la paroisse Saint-François de Yapélé. Les offrandes destinées au kit solaire sont exclusivement réservées à la messe du mercredi 9 septembre 2026. La présence de tous est vivement souhaitée. Toute personne à l'écoute de ce communiqué est priée d'en faire large diffusion aux intéressés. Monsieur Ngaramo Joly Cédécia se déclare avoir perdu son passeport depuis 2 septembre 2026 au niveau de Golf vers PK11. Il demande à toute personne de bonne foi ayant retrouvé son passeport de bien vouloir le déposer à la radio Ndekeluka ou de l'appeler sur son numéro 72 12 22 57 et 72 19 50 34. 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

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Ils savent ça, le groupe formidable musique dans leur titre Mandé. Pour rajouter toutes celles qui sont connectées.

Voilà la suite de programme sur les 100.9 FM Radio Ndekelou Kassé avec mon Sekatitus Stevenson Hervin Wallo. Merci beaucoup hein, pour les après-midi. Maître Dimango Christianel, je suis là pour vous accompagner. On va parler aujourd'hui de la 5e édition de la causerie éducative du 14 au 15 septembre avec la marraine promotrice de cette édition. Promotrice de cette causerie éducative. Donc on vous attend seulement après le point d'actualité. On va échanger avec vous. Gardez l'écoute.

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2: À la seconde près, il est 16h. C'est l'heure de faire le tour d'actualité avec Bolivis Massambaï. Bolivis, bel après-midi.
3: Bel après-midi, Chris Chanel Demango, confort d'écoute à tous. À boire dans la Nana Mombéré, le conflit entre éleveurs et agriculteurs a encore fait une victime et un blessé cette semaine. Un agriculteur a succombé à ses blessures après avoir été battu par des éleveurs au village Kondéré. Et puis, le marché de mesquines dans le 5e arrondissement de Bangui retrouve peu à peu son éclat grâce à la mobilisation de ses commerçants. Depuis plus de 3 semaines, des vendeurs mènent des opérations de nettoyage pour assainir les lieux. En RDC, la société civile déplore la recrudescence des incendies à Bukavu, au sud Kivu, ville sous occupation du mouvement de politico-militaire AFC 1-23. Le 6 septembre dernier, une partie de Kadutu, qui est le plus grand marché local, a été dévastée par un feu venu de maisons voisines et qui a occasionné d'importants dégâts économiques. En sport, à l'international, démarre ce soir de la Ligue des champions de la saison 2026-2027. 6 rencontres sont au programme. À 17h45, Athènes reçoit l'ASC, puis au même moment, Club Bruges va accueillir Aston Villa. 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

0: bel après-midi pour toi et bienvenue dans Mosaïque Attitude, l'émission qui donne la parole à la jeunesse et aux initiatives qui bougent. Cet après-midi, on reçoit l'équipe d'organisation de la 5e édition de la causerie éducative, un grand rendez-vous dédié aux jeunes avec un thème très fort. Jeunesse sans limite, briser les stéréotypes, développer le leadership, innover pour l'avenir. Ensemble, on va découvrir ce qui attend les participants, pourquoi cet événement est important et comment chaque jeune pays peut trouver sa place dans sa belle tenue comme d'habitude après la pluie. Mon cher Nathan de Saint-Stéphane Ngombe va nous raconter ce qu'il a pu recueillir sur les réseaux sociaux concernant la causerie éducative. Il y aura aussi de la musique. Et ben voilà, si elles sont capables de nous donner le terme jeune aujourd'hui, ça sera un super moment avec ceux qui nous écoutent et sur le plateau. Je reçois, je vais dire, la fondatrice de cette causerie éducative, la promotrice, Evody Selekwing, de l'après-midi.
1: Merci, bonjour Chris.
0: Ça va?
1: Ça va très bien.
0: En forme?
1: Ça va.
0: Toujours chic, hein?
1: Merci.
0: Voilà, je te taquine sur le moi et les compagnons là, c'est sur le moi comme ça. Alors, nous avons aussi Love, Verdiane, Panyabodi, mais Edwardine Ngoto, de l'après-midi.
2: Bel après-midi à vous.
0: Toi, tu as eu à participer à une édition de la causerie éducative, c'est ça?
2: Oui.
0: Donc, tu vas certainement nous parler de ce que tu as eu à vivre, le déclic que cette causerie a eu à faire dans ta vie. Et nous avons aussi Mademoiselle Darcy Oumar. Bel après-midi.
3: Bel après-midi à vous aussi.
0: J'espère que j'ai bien prononcé le nom, non?
3: Oui,
0: ok, ça me va droit au cœur. Alors, vous aussi, vous êtes une bénéficiaire, je peux le dire comme ça?
3: Oui.
0: Oui, de la quatrième, troisième?
3: De la troisième édition.
0: Troisième édition, d'accord. Ben, faisons le tour de la toile avec Nathan de Saint-Stéphane Nkompé. Allons maintenant sur la toile pour écouter les avis de nos compagnons avec Nathan de Saint-Stéphane Ngombe. Bel après-midi à toi.
4: À toi également, Christiane Demango. Bel après-midi ainsi qu'à tous nos auditeurs.
0: On commence avec Rosette qui a dit que la causerie éducative est très importante.
4: Oui, selon ses arguments, elle permet aux jeunes de parler de sujets qu'ils n'osent pas toujours aborder avec leurs parents ou leurs proches. On peut parler librement des études, de la sexualité, des relations entre jeunes, des addictions ou encore de notre avenir. Ça permet aussi de recevoir de bons conseils et d'éviter certaines mauvaises décisions.
0: Christy pense que les causeries éducatives permettent surtout aux jeunes de mieux comprendre certaines réalités.
4: Pour elle, sur les réseaux sociaux, on trouve beaucoup d'informations, mais tout ce qu'on voit n'est pas forcément vrai. Pendant une causerie, on peut poser des questions et avoir des réponses venant des personnes qui connaissent vraiment le sujet. Pour moi, c'est donc un moyen de sensibiliser et d'éduquer les jeunes.
0: David a aussi son point de vue, Nathan.
4: Eh oui, il dit: personnellement, je trouve que les causeries éducatives sont nécessaires, mais il faut aussi changer la manière de les organiser. Les jeunes aiment quand on leur donne la parole et quand on discute avec eux au lieu de simplement leur faire la morale. Il faut créer un espace où chacun peut s'exprimer sans avoir peur d'être jugé. Je pense que c'est comme ça qu'on peut vraiment toucher les jeunes.
0: Pour Lorraine Keta, une causerie éducative peut vraiment aider un jeune à prendre conscience de certaines choses.
4: Oui, Chris, elle poursuit en ce terme. Parfois, on fait certaines erreurs simplement parce qu'on manque d'informations ou parce qu'on est influencé par notre entourage. Une bonne causerie peut nous permettre de réfléchir, de partager nos expériences et surtout de comprendre les conséquences de nos choix.
0: Nathan, vous avez fait le tour de TikTok, WhatsApp, Facebook, tout et tout. Alors, que peut-on retenir au finish?
4: Alors, après avoir parcouru tous ces réseaux, les avis sont différents. Mais un même constat, la causerie éducative occupe une place importante de l'accompagnement de la jeunesse. Pour ces jeunes, elle doit cependant pas être un simple moment où l'on donne des leçons. Elle doit être un véritable espace d'écoute, de dialogue, de partage et de sensibilisation où les jeunes peuvent poser leurs questions et exprimer leurs préoccupations sans jugement. Êtes-vous d'accord avec eux? Quelle place la causerie éducative doit-elle occuper dans la vie des jeunes aujourd'hui?
0: Mais Nathan, la réponse, c'est à ceux qui organisent la 5e édition de nous donner beaucoup de réponses.
4: Alors, on attend de voir ce qui va ressortir de cette causerie éducative.
0: Merci Nathan. Rendez-vous le jeudi, si je pense bien.
4: Ben, je serai disponible, Chris.
0: Merci. Oui, le gars est toujours disponible à venir, combler le tout au moment où son besoin se fait sentir. Revenons sur le plateau. Evodie Selekwing, vous avez écouté, vous êtes la promotrice de la causerie éducative. Nous sommes à la 5e édition. Tu as écouté la chronique de Nathan. Quelle est ta réaction par rapport à sa chronique?
1: Eh bien, j'ai trouvé qu'il a fait un travail formidable. Il est parti chercher l'information. Il a posé la question sur, justement, la causerie éducative. C'est un terme qui existe déjà. Je n'ai pas crié. J'ai juste vu en tant que jeune, parce que j'ai été jeune père éducatrice. Donc, j'étais à la maison de jeunes de Malimaka, ensuite au CIJE. Donc, je faisais partie des...
0: Là où j'ai grandi aussi.
1: Exactement. Donc, on dit terme causerie éducative. C'est une causerie qu'on a l'habitude de faire quand j'étais très, très jeune. J'avais 11 ans, 12 ans et j'ai grandi dans ce milieu. Et quand je cherchais le nom d'une initiative, je me suis dit, comme on cause entre nous et on trouve des solutions, pourquoi pas, on va juste dire, on garde la causerie éducative parce que ça parle directement aux jeunes.
0: Ah là, Nathan a gagné plusieurs points aujourd'hui.
1: Bravo
0: à toi Nathan. Et toi, si tu as écouté Verdiane, tu as écouté aussi, comment tu te retrouves dans cette chronique de Nathan?
2: Il a bien parlé, je sais qu'il a bien compris ce que la causerie éducative. La causerie éducative n'est pas simplement une causerie qu'on fait comme d'habitude, mais c'est une causerie qui éduque les jeunes d'aujourd'hui, je peux dire, plus principalement les jeunes filles qui n'osent pas encore parler, qui n'osent pas encore briser leur silence. Mais la causerie éducative leur a permis de briser leur silence, de parler, d'avoir confiance en soi. Je peux dire un truc comme ça.
0: Voilà, c'est une fille qui a parlé. Même si elle parle au nom des filles, il faut penser à nous les jeunes aussi. Tu vois, non?
1: Surtout que cette année, la causerie éducative est aussi ouverte aux jeunes.
0: Oui, ça nous concerne aussi, nous les garçons. Il
1: ne
0: faut pas nous mettre à côté. On va ensemble là.
1: C'est petit à petit.
0: Oui, on va ensemble. Darcy, ça va?
5: Ça va.
0: Et la chronique de Nathan ne te dit pas quelque chose?
5: Oui.
0: Approche-toi du micro.
5: Ça parle beaucoup parce qu'il a fait le tour
0: des réseaux.
5: Et je dirais les quartiers. Donc, ce qu'il a concocté comme résultat, c'est exactement ça, parce que la causerie éducative n'est pas que le rendez-vous qu'on donne aux jeunes filles chaque année. C'est toute une continuité, parce que après la causerie éducative, il y a le suivi qui est là. Nous avons une plateforme qui est dédiée aux filles. Comme cette année, c'est ouvert aux garçons, on va les intégrer et il y a un suivi de mentorat qui est là. C'est un travail qu'on fait après cette causerie éducative.
0: Ok, c'est tout un travail et on va suivre ce travail-là peut-être. Après le 5, il y a toujours le 6, 7, 8, 9, 10. Cette édition, la 5e, porte le thème de jeunesse sans limite, briser les stéréotypes, développer le leadership, innover pour l'avenir. Pourquoi ce thème aujourd'hui et qu'est-ce qui vous a inspiré, Madame Selekwing, Madame ou Mademoiselle?
1: Madame.
0: Oui. Sans bagouda.
1: Je l'ai, vous l'avez pas.
0: Okay, d'accord, on y va.
1: Alors, le choix de cette thématique cette année, vous savez, nous sommes en Centrafrique et ici, on a hérité d'une culture et souvent, nous sommes dans une société très patriarcale. Les hommes dominent.
0: Toujours
1: et,
0: ça.
1: Et donc, on nous apprend qu'il y a certains tâches qui sont réservées exclusivement aux jeunes, aux hommes, tout ça. Et donc, nous nous sommes dit briser les stéréotypes, oser rêver, parce que en tant que jeunes, si nous voulons commencer, si nous avons déjà atteint l'âge jeune, il faut qu'on ait une vision. Et la vision, ça s'accompagne de la discipline. Donc, il faut vraiment oser. Et pourquoi l'innovation cette année? Parce que j'ai eu le déclic quand j'étais à Nairobi pour le sommet Africa Forward et j'ai côtoyé des jeunes qui sont responsables des grandes entreprises, des jeunes de la vingtaine, trentaine qui parlaient des milliards d'euros, des millions, qui parlaient de l'innovation, qui présentaient ce qui n'existe pas. Donc ils ont créé des solutions et je me suis dit, certes, dans la causerie éducative, on a l'habitude de promouvoir tout ce qui est entrepreneuriat, développement personnel, mais on n'a pas aussi pensé au côté innovation et avec l'arrivée des nouvelles technologies, l'IA qui domine aujourd'hui. Et donc ça peut nous aider maintenant à penser, à avoir l'esprit créatif, c'est-à-dire on veut pousser les jeunes à ne pas seulement se concentrer sur la solution qui existe, par exemple celle qui vend des fruits, oui, l'autre va venir aussi voir, bon, ça marche, moi aussi je vais me lancer dedans. Maintenant, analyser autour de nous ce qu'on a, ce qui n'existe pas encore, et comment je peux développer mon esprit créatif jusqu'à ce que je peux proposer une solution qui n'existe pas. Donc cette année on a poussé la barre très très haute pour aller parler de l'innovation, de l'esprit créatif, faire des ateliers pour amener les jeunes à réfléchir au-delà de leurs pensées.
0: Plusieurs thèmes, sous-thèmes je peux dire.
1: Exactement.
0: Plusieurs sous-thèmes seront au rendez-vous. On va toucher quelques sous-thèmes qui va permettre certainement à ces jeunes qui nous suivent de comprendre ce qui va se passer. Mais avant d'arriver sur ces thèmes, Verdiane, toi, tu as participé à la 4e édition, 3e?
2: Troisième et la quatrième.
0: Donc toi, tu es une douée, quoi, on peut dire comme ça. Alors, ouais. Tu as pris part à la 3e et à la 4e édition. Alors, parle-nous du déclic que cette causerie éducative a pu apporter en toi.
2: Le déclic que la causerie éducative m'a apporté, c'est, je peux dire que j'en suis fière aujourd'hui. Je suis fière de ce que je suis devenue grâce à la causerie éducative et grâce à la promotrice, Madame Evody Senekmink. Elle nous a permis de réaliser nos rêves, pas vraiment, mais bon.
0: Une partie.
2: Ouais, une partie de
0: mais c'est
2: nos
0: quel
2: rêves.
0: Rêve c'est quel ouais. rêve que toi, tu en as, et cette causerie éducative est venue te pousser pour toucher une partie.
2: Ok, moi... Quand j'étais petite, je peux dire j'aime trop ce qui est la mode, tout ce qui va à la beauté. Moi, j'aime. Et du coup, j'ai souvent l'habitude de me maquiller. Quand maman se maquille, elle part au travail, je le fais. Et aujourd'hui, grâce à la causerie éducative, je suis devenue une maquilleuse.
0: Maquilleuse.
2: Ouais, je fais de le maquillage, des poses perruques, des poses ongles.
0: Mais qu'est-ce qu'on avait dit que tu avais trouvé très intéressant pour te lancer dans le maquillage?
2: Lorsque j'étais venue à la causerie éducative, il n'y avait pas le maquillage dedans. On était juste venu écouter, échanger ensemble avec des panélistes, avec beaucoup de personnes, je peux dire. Et du coup, nous sommes là à choisir des moteurs. On choisit une personne comme modèle. Et j'ai pris Madame Evody comme mon modèle. J'ai dit que voilà, je vais devenir comme elle, vu que c'est une femme qui est sublime, toujours. Ouais, elle est toujours belle. J'ai dit voilà, je vais devenir comme elle. Si Dieu le veut, je vais venir la maquiller. Et un jour, on avait eu un atelier, du coup, tout ensemble, pour toutes les filles qui les a choisies comme modèles. Et du coup, j'ai parlé et j'ai dit que voilà, j'ai besoin de faire un truc. Ben, je ne sais pas trop, peu importe ce qui va se présenter devant moi. Et du coup, elle a parlé des maquillages, entrepreneuriat, il y a plein de choses. Et moi, j'ai choisi le maquillage. Du coup, on a eu à participer à une formation d'un mois. Et vu que j'aime cette formation au cœur et j'ai mis toute mon énergie, j'étais vraiment... Je peux dire que j'avais le courage de le faire et je suis allée jusqu'au bout. Et aujourd'hui, me voici une maquilleuse et je suis fière de ça, je suis heureuse parce que c'est grâce à la causerie éducative que je suis devenue ce que je suis aujourd'hui.
0: Maquilleuse.
2: Ouais,
0: est-ce que tu as eu l'occasion de maquiller
2: Evody
0: une fois? Ah donc c'est elle qui t'a maquillée en venant dans mon sécatitude. Oh là là, mais c'est super, hein. C'est super. Alors, madame, je sais pas, Darcy, une femme devant moi, c'est toujours madame. Hein. C'est ça ma difficulté. Tu vois, même à la maison, ma petite fille,
2: hein.
0: Je l'appelle seulement madame. Alors, Darcy, toi aussi, tu as eu à participer à la 3e édition de la causerie éducative. Qu'est-ce que cette causerie a pu apporter en toi comme du bien? bien t'a poussé à développer ce que toi tu souhaites faire?
5: Merci. La troisième édition.
0: Avance-toi du micro. C'est 10
5: centimètres. La troisième édition m'a beaucoup marqué parce que de la troisième édition, après la quatrième édition, je faisais partie du comité d'organisation.
0: Ah oui.
5: Donc la troisième édition, il y a eu le programme de mentorat que ça nous, on a eu des différents thèmes, beaucoup plus le développement personnel. Par exemple, je prends mon cas, je suis quelqu'un de timide. Moi qui n'osais pas parler devant les gens, m'exprimer, c'est pas parce que j'ai peur de m'exprimer, mais c'est juste que je me dis je veux pas m'exprimer parce que je restais juste en moi. Mais je suis sortie de ma zone de confort, aller vers les autres, les rencontrer, chercher à me développer personnellement, à créer aussi d'autres choses parce que à partir de là, j'ai eu à faire mes activités, que je vendais mes petits trucs. Et non, je me suis dit, je ne peux pas que vendre avec mes amis, mais il faut aussi vendre sur les réseaux sociaux. Parce qu'il faut savoir utiliser, on n'utilise pas juste parce qu'on veut juste se communiquer, parler avec les autres, mais on peut aussi utiliser les réseaux sociaux à notre propre grise aussi, à notre propre avantage. Donc, je dirais que ça a beaucoup apporté pour moi, pour nos jeunes sœurs et pour d'autres, parce que après la troisième édition, je dirais, il y a eu beaucoup de formations. De base, c'était pas après ça, on devait avoir des formations, mais au fur et à mesure, vu la participation des participantes et leur réaction, l'interaction dans le groupe et tout, on a mis des choses. Il y a eu des gens qui ont bénéficié de la formation en entrepreneuriat à la fondation Bangui Hub. Il y a eu des filles qui ont eu l'occasion d'effectuer leur stage. Il y a eu aussi d'autres filles qui ont reçu des formations en hôtellerie.
0: Et toi, tu as fait quoi?
5: Moi, j'étais à la fondation Bangui Hub. Parce que de base, je vendais déjà mes choses. Donc, il faut avoir la notion sur ça, comment gérer
0: maîtresse de cérémonie aussi.
5: Ah oui.
0: Ah ouais, maîtresse de cérémonie.
5: Et assistante personnelle. Impact de motivation.
0: Faut pas garder ça.
5: Oui.
0: Tout ça, c'est grâce à la causerie éducative, ma chère.
5: Exactement. Et aujourd'hui, assistante personnelle de la promotrice.
0: Oui, impact de motivation. Ah, tout oui. Ça, là, c'est ça. Ah là là, ok, c'est super. Hein. Donc, vous avez écouté cette causerie éducative, la première, deuxième, troisième, quatrième édition a donné naissance à deux produits que nous avons sur le plateau. 75, 93, 33, 33, 72, 29, 52, 52 et plus 236, 70, 08, 29, 58. Et vous dites, ne peut pas passer inaperçu sans que vous pouvez l'appeler et lui poser des questions. Comment ça? Vous aussi, il faut appeler poser des questions, elle est disponible à répondre à ces différentes questions. Alors, ces sous-thèmes, Evody, on parle de briser les stéréotypes. Quels sont les principaux stéréotypes que toi tu as vus chez les jeunes, surtout ici en Centrafrique, et comment l'événement va aider les jeunes à les dépasser? Mais je sais que c'est un sous-thème réservé à Oser.
1: Oui, Oser Balizou qui est avec moi, on co-organise cette année la cinquième édition, parce que lui déjà, il fait déjà dans le développement personnel.
0: Il impact a sorti, de motivation.
1: Exactement. Et c'est mon parrain aussi. Donc, je me suis dit, bon, on a parlé, il a dit, bah, pourquoi pas qu'on associe les jeunes garçons et voilà, bien évidemment aussi les hommes. Et donc, ça fait pas partie de mes compétences. Je sais pas comment je peux passer pour coacher ou transmettre quelque chose à quelqu'un comme vous, par exemple.
0: Non, désolé. On peut donc apprendre, même si on est vieux, on apprend à côté d'un jeune. Hein.
1: C'est ça. Donc, lui, il va au moins trouver les mots, parce que quand moi je parle à mes filles, nous avons nos codes, nous avons nos regards, nous avons. Oui. On parle de cœur à cœur.
0: Mais quel stéréotype peut-être entre les filles, ça se dit?
1: Déjà.
0: Même si Oser va aller en profondeur.
1: Oui. Chez les filles, par exemple, elles parlent là de. Je leur dis que tout ce qu'il y a sur la terre comme travail, une femme peut faire. Donc, surtout le leadership, il faut qu'on soit. Aujourd'hui, on parle de 50-50, mais on voit pas aussi. On voit des femmes leaders qui sont là, mais très peu de jeunes s'engagent à porter la voix, à sortir sur les réseaux, à défendre une idée, à défendre une cause, parce que c'est pas seulement parler pour parler, il faut porter une cause. Donc ça fait en sorte qu'on s'est dit que voilà, on va commencer déjà par enlever les limitations.
0: Oui, on va revenir vers toi. Il y a Francine depuis Bouirab qui est au bout de fil.
6: Oui, bonjour.
0: Bonjour, bel après-midi, comment vas-tu?
6: Je vais bien.
0: Ok, la question.
6: Bon, ma question est celle-ci. Depuis là, c'est la première fois que j'entends qu'il y a quelque chose comme ça. Est-ce que on peut me montrer le mieux et comment trouver la dame? Par exemple, moi aussi, je vends des petites choses. Est-ce que ça pourra m'aider cette... cette causerie éducative là, je voulais la rencontrer aussi. Parce que vu les témoignages, ça m'intéresse vraiment.
0: D'accord, ça intéresse déjà. Réponds très rapidement. Ça va se passer où? Mais si c'est une question que nous avons préparée, oui. Pour en bas là-bas, mais la ramener, ça répond. Et comment elle peut te trouver?
1: Alors, me trouver déjà, je suis très visible sur les réseaux sociaux. Il suffit peut-être de taper Evody Sénéping. Vous allez retrouver mon compte, ma page Facebook. Et je reprends à tous les messages que d'ailleurs on m'envoie. Si je vois, je reprends. Et donc, oui, la causerie éducative, il faut savoir, Love était en train de dire tout à l'heure, parce que nous étions dans une autre radio avant d'arriver, qu'il faut d'abord venir pour ne pas dire qu'on va avoir quelque chose après. On vient pour transmettre la formation. Aujourd'hui, un jeune qui est formé peut changer le monde. Aujourd'hui, c'est bien beau, madame. Vous pouvez, hein, Francine depuis Bouirab, vous pouvez aujourd'hui, je peux vous aider à promouvoir votre activité, à trouver les clients. Mais si vous n'êtes pas formé à gérer, par exemple, gérer votre business, à gérer aussi la notoriété que vous allez aussi avoir, à gérer aussi l'argent, parce que aussi, si vous avez beaucoup d'argent, aussi, il faut avoir les codes pour gérer.
0: Mais ici à Bangui, elle peut vous trouver où? Parce que sur les réseaux, elle veut une rencontre là.
1: Mais je serai à la causerie éducative le 14, mais il faut savoir que pour participer, il faut déjà vous inscrire au préalable, et ça se fait par des numéros de téléphone. Il suffit d'envoyer les noms, prénoms, âge, téléphone et là où vous êtes.
0: Le numéro, faut donner le numéro, comme ça elle va prendre et envoyer le SMS très rapidement, il vous dit.
1: Alors c'est un numéro qui est le 75 45 54 68.
0: Le 75 45 54 68. Exactement. Donc, madame Francine, je sais pas, mademoiselle Francine, si vous composez très rapidement ce numéro 75 45 54 68, prenez ce numéro, envoyez un SMS, votre nom et prénom, votre âge. Comme ça, vous vous enregistrez et vous allez à la CNSS, non?
1: Le 14 septembre, avant 8h, parce que la causerie éducative, vous savoir que ça mobilise énormément de jeunes. Donc l'année dernière, on a eu des gens qui sont venus en retard, mais ils n'ont pas eu de place. Donc il faut venir avant 8h pour avoir une place dans la salle.
0: Donc madame, venez à l'heure, hein, venez même à 6h30, 7h pour avoir accès à la salle, parce que l'enregistrement se poursuit. Alors, tu poursuivais sur les stéréotypes.
1: Alors, donc, c'est ce que je disais. Donc, il faut amener ces jeunes femmes-là, ces jeunes filles, à oser surtout rêver. Parce que moi, je suis là parce que j'ai rêvé. Très petite, je me suis dit, quand j'avais l'âge de 8 ans, mon rêve, c'était de devenir une journaliste. Ouais. Et donc, c'est mon père qui me motivait. Et donc, même s'il y a mes frères, il y a l'un particulier qui se moquait de moi, qui ne voyait pas comment ça allait se réaliser, mais aujourd'hui, j'ai eu le rêve et ça s'est finalement réalisé. Donc, c'est pour dire à ces filles, il faut rêver au-delà de leurs limites, en fait. Il faut avoir une vision, il faut dire, moi, je me vois dans 5 ans en train de faire ça, et mettre toute la discipline qu'il faut pour atteindre l'objectif en question. Donc, briser les stéréotypes, il faut pas, c'est pas interdit de rêver. Tu peux prendre ton cahier, tu dis, moi, je me vois en train de faire ça, je me vois présidente de la République dans 7 ans. Donc, il faut avoir vraiment la vision. Parce que si tu n'as pas de vision, et que ta vision en tant que jeune, c'est juste peut-être de savoir ce que tu vas manger demain, ça, c'est pas une vision. On doit dépasser ça pour rêver grand. Comment je fais demain pour être milliardaire, comme tel, comme Elon Musk, donc on doit d'abord avoir la vision pour travailler la discipline.
0: Ok, on doit briser cette limite-là.
1: Exactement.
0: En tout court.
1: Surtout de la vision.
0: On peut écouter un titre de Malabar Spiral avant de revenir dans notre échange.

0: Voilà, Malaga Spirale, merci beaucoup pour ce titre. C'est le message, c'est un conseil dans l'émission de cet après-midi. Mon sécatitude sur Radio Ndekeloké. Alors, sans plus tarder, comme j'ai l'affaire rien qu'aux femmes, rien qu'aux filles. Donc, elles vont faire un effort de nous donner un terme jeune. Et la promotrice supporte 40. Hein. Ouais, le terme que tu vas nous donner, c'est quoi?
1: Moi, je suis plus jeune, je pense.
0: Tu sais.
1: avoir une bonne dégaine.
0: Avoir une bonne dégaine,
1: donc avoir bonne mine, wow, toujours se réveiller en pleine forme, avec le sourire, avec l'énergie, donc avoir une bonne dégaine le matin.
0: Ah, voilà, vous voyez, on dit qu'on n'est plus jeune, mais on garde encore les bons termes.
1: Voilà.
0: Ça, c'est quand même assez comme ça. D'accord, l'émission, c'est un mot, c'est qu'attitude. Vous avez écouté donc cet après-midi, on parle de la 5e édition de la causerie éducative qui va prendre 2 jours, le 14 et 15 septembre à la salle de réunion de la CNSS, Caisse nationale de la sécurité sociale, si je garde encore la signification du sigle. Alors, il y a des sous-thèmes qu'on doit continuer à développer. Evody Sélépine, alors, le leadership, souvent c'est un mot qu'on emploie hein, beaucoup, mais concrètement, comment un jeune peut développer son leadership et quel rôle joue la causerie éducative dedans?
1: Alors, le leadership, il faut savoir que nous qui étions pères éducateurs, on a commencé nos activités parce que moi, j'étais présidente du club de lecture de mon quartier quand j'avais 11 ans. Donc, ça fait en sorte que, bon, c'est vrai que tout le monde ne peut pas devenir leader, mais on peut, on ne naît pas leader, mais on devient en suivant les mentors. Donc, si tu vois, par exemple, une personnalité qui t'inspire, tu vois son leadership, son management te plaît, bon, tu peux toutefois, ça dépend en fait, parce que tout le monde ne peut pas être, ça dépend de ce que toi tu veux devenir dans ta vie. Aujourd'hui, nous avons la causerie éducative, mais les visions aussi sont peut-être très très différentes. On peut pas aussi imposer à quelqu'un d'être leader, mais si vous avez dans votre ligne éditoriale, dans ce que vous voulez faire, vous voulez impacter les gens, maintenant il faut devenir leader. Donc en suivant ceux qui ont réussi, en prenant part par exemple aux conférences qui vous fait rencontrer aussi des dirigeants de banques, des ministres, etc. Mm-hmm. C'est en côtoyant aussi les grands qu'on est, on peut avoir l'esprit du leadership.
0: Ok, merci. Toi, tu as déjà participé à la 3e. Hein, pourquoi tu reviens à la 5e?
2: Je reviens à la 5e parce que je suis membre du comité et je veux aussi aider les jeunes, mes petites sœurs, à se retrouver. Ceux qui ne se retrouvent pas encore, ceux qui sont perdus. Il y a d'autres qui sont vraiment majeurs mais qui ne savent pas vraiment ce qu'ils veulent. Je suis là pour les aider. Parce que c'est la vision, le cible, c'est la jeunesse. Donc on est là pour eux.
0: Et le rêve se poursuit encore.
2: Se poursuit parce que étant jeune, ça va beaucoup les motiver. Parce que lorsque notre cible, c'est la jeunesse, et lorsqu'on est jeune, qu'on se met devant les autres, ça va beaucoup les motiver. Parce que, admettons qu'un vieillard se met là et puis il dit que sa cible, en fait, c'est la jeunesse, mais ça va faire un peu bizarre.
0: On va le voir, on va dire, mais lui, là, il fait quoi? Il est encore jeune pour nous parler. Tu vois, tout ça, là.
2: Non. Ils ne vont pas s'étonner. Ils vont juste se poser la question. Parce que si elle se met devant moi à me parler, étant jeune, ça veut dire que je peux aussi faire comme elle. L'objectif, en fait, c'est de les pousser à sortir de leur zone de confort, à venir, à briser les barrières et aller de l'avant, à oser rêver et réaliser, parce que c'est normal de rêver. Tout le monde doit rêver, parce que lorsqu'on rêve et qu'on s'y met, on avance.
0: Mais pas les rêves en couleur.
2: Non.
0: Alors, Verdiane, comment toi tu as dit? Moi j'ai déjà participé peut-être à la 2e, 3e, mais je reviens encore pour la 5e. Qu'est-ce qui est important pour toi dans cette causerie éducative que tu ne veux pas la lâcher?
3: D'abord, ce qui est important pour moi, la causerie éducative, c'est pas forcément la causerie, mais bon, l'intervention de chaque panéliste avec leurs différents thèmes, avec les conseils qu'ils nous donnent en tant qu'une jeune fille. Qu'est-ce que tu dois faire? Par exemple, il y a des jeunes filles qui n'ont pas confiance en elles. Elles ne savent pas ce qu'elles veulent réellement de leur vie. Voilà, je vais faire ci, non, je vais pas faire ci, non, je vais faire cela. Non, donc, du coup, je suis venue en tant qu'une jeune fille. Peut-être... il peut y avoir une fille de mon âge qui me voit dans cette causerie participer à la troisième, à la deuxième édition. Elle peut me voir dans les publicités. Voilà, cette fille-là, elle fait cela. Pourquoi pas moi aussi, je peux faire comme elle. Mm-hmm. Donc, du coup, moi aussi, je peux dire que je peux venir comme un exemple pour mes sœurs mm-hmm. qui vont venir, mes petites sœurs, mes grandes sœurs. Donc...
0: est-ce que c'est aussi un moyen pour toi d'avoir un carnet d'adresses rempli et qui va te permettre d'avancer ou bien encore de coigner les portes par-ci et par-là pour progresser?
3: Oui, je peux dire que cela peut vraiment m'aider peut-être dans l'avenir, vu que je suis encore jeune et je suis encore étudiant. Cela peut m'aider à découvrir encore certaines facettes des personnes que je connais pas encore, que je n'ose pas encore. Par exemple, aujourd'hui, je reconnais Madame Sinekping aujourd'hui et aujourd'hui, je suis même là ensemble avec elle. Mmh. On partage ensemble, on cause, pourquoi pas être...
0: En contact avec Osé Balézou,
3: pourquoi pas avec le président
0: Obama,
3: de la ouais, je peux
0: ouais,
3: dire.
0: Les panélistes.
3: Les panélistes.
0: Ouais.
3: Oui, donc c'est un peu ça.
0: Il y aura plusieurs panélistes. Hein. Donc, il y a aussi une vie pour l'avenir. Vous avez, toi, tu as parlé de ça. Alors, donne-moi deux exemples précis des projets ou bien d'idées que les jeunes peuvent innover. Laisse avoir tes dollars, tes millions. On veut terre à terre. Deux exemples terre à terre comme ça.
1: Bon, il faut venir à la causerie éducative parce que il faut déjà venir là-bas pour voir. Hein, si je donne ici, là, ils n'auront pas envie de venir.
0: Il y a la première, deuxième, troisième, quatrième. Voilà, qu'est-ce qu'on a fait là-bas et ça, tout ça, vraiment.
1: Bon,
0: des projets
1: beaucoup,
0: réalisés.
1: Beaucoup plus, je vais parler du domaine de la communication parce que c'est mon domaine. Aujourd'hui,
0: une question que j'ai préparée.
1: Ah oui.
0: Tu as sauté là-dessus.
1: Quand tu parles de l'innovation.
0: Quand
1: tu parles de l'innovation, il y a des jeunes qui ont réfléchi. Aujourd'hui, on part sur le terrain, on enregistre souvent le son. Mm. Vous voyez, les sons qu'on passe, souvent il y a trop de bruit, on parvient pas à supprimer. Je donne l'exemple simple, on a maintenant Adobe Podcast qui nous permet tout simplement d'exporter nos sons et puis de supprimer les bruits. Et on a aussi l'IA qui nous aide, et les mm-hmm. on n'a plus besoin de faire beaucoup, passer du temps à faire des voix off. Donc tout ça, c'est des communicants qui ont aussi pensé à innover, à nous faciliter le travail. Et aujourd'hui, il suffit juste de faire un prompt ou de télécharger son reportage. Les bruits sont supprimés.
0: Ouais.
1: Donc ça aussi, c'est de l'innovation.
0: Les sons sur TikTok, les traités, les images, tu vois, non.
1: Exactement.
0: Et le second.
1: Alors, ça sera une thématique qui sera développée par le ministre actuel du commerce et de l'industrie,
0: Balalou.
1: Lui, il va nous parler de l'innovation entrepreneuriat. Mm. Et voilà. Donc, il va nous donner aussi, il va nous

0: je vais faire une confidence. Quand je quittais Bangui pour partir en France, je n'ai jamais fini un seul livre de toute ma vie. Donc, c'est vrai, en fait, les livres à l'école, c'est des storytelling. En fait, on lit l'histoire de Mamadou et Binetta. Ça nous motive à connaître qu'est-ce que Mariam et Hamidou a fait. Donc, c'est des histoires qu'on aime lire. Et donc, je ne lisais pas, même j'avais des livres, mais je n'ai jamais fini. En fait, j'avais la flemme de lire. Et quand je suis arrivée en France, le premier jour, je rentre dans le métro, bah, tout le monde a le livre et je suis la seule à être sur mon téléphone. Ça devient gênant. Et quand tu es dans un environnement comme ça, bon, tu apprends à te comment ça. Quand je prenais un livre pour commencer à lire, flemme. Je vous assure, je ne pouvais même pas lire un seul paragraphe sans que le sommeil vienne, ou bien juste envie d'aller prendre mon téléphone. Et donc, j'ai lu un livre sur les petites actions qui peuvent nous aider. Parce qu'aujourd'hui, c'est bien beau. Quand les gens vont venir à la causerie éducative, ils écoutent ce qui se passe. Non, toi, un jeune, tu dois arriver. L'autre se lève, mais non, non, je dois faire ça. Mais juste 2 jours là. C'est pour ça, nous, on a un groupe de suivi de toutes les personnes qui participent à la causerie éducative. Donc, je vais donner l'exemple. J'oblige toutes les personnes là à faire leur lit chaque matin, à nous envoyer les photos dans le groupe. Parce que déjà, pour commencer, quand on pense leadership, on doit commencer par l'environnement. Si mon environnement n'est pas propice, mes idées ne peuvent pas être sur place. Je veux venir travailler, par exemple, si j'ai un bureau qui n'est pas rangé, j'aurai pas l'esprit bien posé pour travailler. Donc j'apprends aux filles, la première des choses que tu dois faire en tant que femme, c'est de te lever de ton lit. Dès que tu finis de prier, tu arranges ton lit avant de sortir. Donc ça fait en sorte que toutes ces petites actions-là, tout le temps, elles envoient. Et donc, c'est à force de faire petit à petit, elles ont fini par avoir ça comme l'habitude. Et elles le font maintenant régulièrement, sans que je le demande. Donc, l'importance de la lecture, justement, c'est. Moi, j'ai écrit un livre. Donc, j'aurai la grâce de revenir à Bangui pour faire la dédicace qui s'appelle Reine en construction. Et donc, c'est en lisant des livres que je me suis vraiment formée sur certaines questions. Aujourd'hui, si la causerie éducative, les contenus déjà que je transmets, c'est grâce aux livres, surtout sur la confiance en soi, sur le charisme, tout ce qui va avec, c'est dans les livres que toutes ces informations se cachent. Tu ne peux pas être leader sans pour autant passer par là. Et cette thématique, c'est Hervé Koboma qui va nous développer.
1: Tout à fait. Il y a mon professeur en troisième année qui me disait, si tu veux cacher un truc à un Africain,
0: mais
1: pour
0: ça
1: le
0: donc.
1: cacher dans le livre, parce
0: Voilà.
1: qu'un Africain ne va pas toucher à ce livre-là. Mais par contre, la Bible, oui, il va prendre la Bible pour lire. Alors, à côté de lire, il y a aussi comment un jeune peut utiliser les médias pour impacter positivement dans un esprit citoyen. Ça, c'est toi qui vas développer ça étant journaliste. Alors, pourquoi le média? Utiliser en bon escient pour être vraiment un citoyen, un bon citoyen.
0: Alors, je pense que la causerie éducative existe aujourd'hui parce que je suis sur les réseaux. Et moi, toute ma vie, tout ce que j'ai eu, 99,9%, c'est grâce à mes réseaux sociaux. Mon premier travail, toutes les opportunités, même aller en France, tout c'était parce que je communiquais sur les réseaux que je me suis fait remarquer. Même par exemple, je vais prendre l'exemple récemment de ma participation au Forum Africa Forward qui a rassemblé le président Emmanuel Macron et d'autres
1: Donc, tu as
0: présidents,
1: pris une
0: justement.
1: belle photo
0: Voilà,
1: avec
0: pas
1: lui.
0: seulement avec lui, vous avez vu.
1: C'est
0: Donc, c'est
1: sur
0: parce
1: ton profil, tu vois.
0: que. Donc, c'est parce que j'étais très, très active. Et en fait, ce que je publiais comme contenu intéressait, en fait, je laissais l'identité. Je savais ce que je faisais, même si ce n'était pas aussi souvent bien compris et tout. Ça dépend aussi parce que vous savez, quand on se lance sur les réseaux, c'est vrai que moi, j'ai le mental qu'il faut pour affronter tout ce qui va avec. Ça aussi, je dis pas dans mes interventions avec les filles. L'esprit critique, en fait, nous ne sommes pas obligés de. L'information, par exemple, en journaliste, les faits sont sacrés, les commentaires sont libres et chacun a des opinions. Donc, du coup, ce qui nous plaît, ce qu'on sait qu'on peut faire pour notre image, il faut le faire d'une manière et le reste, on ne tient pas compte de ça. Donc, moi, j'ai tout eu dans ma vie, ma première voiture, tout ce que j'ai eu, tout ce que j'ai fait, même mes relations, je me suis tous tes réseaux sociaux. Il n'y a rien. Si vous sortez, par exemple, vous demandez, moi, mon père, il est pasteur, ma mère, elle est commerçante. Vous voyez, je viens d'une famille qui n'est pas connue. Donc, aujourd'hui, grâce à mes réseaux sociaux,

0: sociaux grâce aux images, à l'image pardon, que je renvoie sur les réseaux. Je me suis voilà, fait tout ça. Donc je suis là pour dire aux jeunes que si tu utilises d'une manière responsable tes réseaux, parce que tout se suit aujourd'hui. C'est vrai que l'effet, le buzz peut passer, mais ce que tu mets comme commentaire, quelqu'un peut te rappeler ça dans 10 ans quand tu vas venir mais toi, tu as fait un commentaire. Et donc, nous sommes suivis pour leur dire que tout ce qu'on fait, on est très, très suivis. Et donc, il faut faire très attention comment on commente les bad buzz, comment on se prononce sur d'autres sujets et l'image qu'on
1: qu'est-ce
0: renvoie.
1: Qu'est-ce qu'on doit publier
0: exactement
1: sur nos médias sociaux?
0: Comment publier aussi. Voilà. Et aussi avoir, pas seulement Facebook, parce que moi, quand je suis par
1: TikTok,
0: exemple arrivée...
1: WhatsApp,
0: voilà, il y a LinkedIn. Surtout ça, parce que moi, la plupart de mes réseaux professionnels, c'est là-bas. Même le travail, ouais, c'est par ce réseau-là qu'aujourd'hui, tu peux avoir le travail, tu peux côtoyer le monde. Parce que quand tu es en jeune, il ne faut pas qu'on rêve aussi au niveau national. En fait, il faut voir comment les jeunes font dans d'autres pays, se connecter avec d'autres jeunes qui font le même travail que nous.
1: Le temps nous presse, Evody. Alors, est-ce que cette causerie éducative bénéficie de l'appui de certains partenaires ou bien seulement c'est juste de luxe?
0: Alors, je dirais que déjà, le soutien, c'est qu'on a la chance de réaliser cette activité à Bangui. Ça, c'est le premier. De deux, cette année, je co-organise avec Impact et Motivation, comme j'ai dit, qui apporte aussi beaucoup plus dans le côté technique et tout ce qui va avec, côté stratégique. Et on a aussi l'ambassade de France qui nous aide depuis la troisième édition jusqu'à présent. Et on a la banque BGFI aussi qui nous accompagne. Et on a quelques partenaires, mais bon, la causerie éducative à 90% est financée sur fonds propres. Donc je regrette pas, je me plains pas. Je sais que moi j'ai été aidé dans ma vie, beaucoup beaucoup aidé.
1: C'est une action citoyenne.
0: Voilà, exactement. Si je suis aidé par des gens qui ont cru en moi, parce que vous savez, aujourd'hui on a beaucoup de jeunes qui ont du potentiel, mais incroyable. Venez à la causerie éducative, vous-même vous allez dire, mais il y a une ministre qui était passée, elle nous a dit, mais vous prenez ces jeunes-là où? Alors que le capital humain, les jeunes ont trop de potentialité, ils sont très intelligents, il suffit juste de leur donner l'opportunité de s'exprimer et de rencontrer des gens, de parler, ils vont développer, ils vont beaucoup faire pour le développement de notre pays.
1: Alors, pour y participer?
0: Alors, pour y participer, c'est simple, il faut envoyer son nom, prénom, âge, numéro de téléphone.
1: Au numéro que nous avons cité tout
0: à
1: l'heure, 75,
0: on a deux numéros.
1: 45 54 68.
0: Exactement.
1: Et le second numéro?
0: Alors, c'est un numéro de la France, il faut faire le plus 33 7 58.
1: Attends, plus 33
0: 7
1: 7
0: 58
1: 58
0: 36
1: 36
0: 03
1: 03
0: 60.
1: 60. Donc, quand vous écoutez le second numéro, c'est plus 33 7 58 36 03 60.
0: Donc, je précise que si vous envoyez déjà sur l'autre numéro, ça sert à rien d'envoyer sur le deuxième numéro.
1: Qui est le WhatsApp?
0: En fait, les deux WhatsApp, il faut juste voir un numéro qui vous plaît, vous envoyer.
1: Donc, il faut envoyer sur WhatsApp, pas un simple SMS.
0: Simple SMS, ça sera peut-être vers le
1: 75, là.
0: Mais l'autre numéro, c'est uniquement WhatsApp.
1: Ok, et d'accord, et j'ai compris. Alors, Verdiane, bonne chance pour la cinquième édition, certainement. Tu as un mot à dire.
0: Ma maquilleuse.
1: Ah oui, elle va te maquiller aussi pour le 14 et 15 ans.
0: Oui.
1: Qu'est-ce que tu as à nous dire comme un dernier mot? Peut-être inviter les autres jeunes filles à s'inscrire et à aller prendre part à cette cinquième édition.
2: Ce que je peux dire à ces jeunes filles-là, c'est ne pas mettre dans leur tête que voilà, je vais seulement participer à la causerie éducative pour avoir des formations ou faire des formations par-ci, par-là. Non, c'est pas ça.
1: Ou bien pour prendre seulement des photos pour Facebook.
2: Oui, voilà, c'est pas ça, mais il faut mettre dans la tête que voilà, la causerie, c'est pour éduquer, pour venir s'inspirer. Oui, venir voir comment on se développe, les jeunes filles. Ben, je ne sais pas trop.
1: Qu'elles viennent seulement.
2: Oui, qu'elles viennent seulement et découvrir les restes.
1: Ok, merci. 30 secondes pour Darcy. Impact et motivation.
3: Je dirais aux jeunes filles comme garçons de venir le 14 au 15 pour découvrir et briser leur silence. Oser.
1: Leur stéréotype.
3: Oui,
1: oui. Je vous prie en moi.
3: Oser. Et faites-vous qu'ils fassent en fait confiance en eux et essayez d'avancer en fait dans leur vie, dans leurs études, dans leur activité. On est là pour vous. On est là pour vous aider, pour vous orienter, pour vous guider. On vous attend, il n'y a pas que vous et les jeunes seulement, mais il y a aussi les gens de la radio des Kolkas. On vous attend le lundi.
1: On est déjà là, non, donc on va être aussi déjà là.
3: On vous attend le lundi.
1: Si moi je ne serai pas, il y a l'un de mes collègues.
3: Forcément, il faut.
1: Je peux être là-bas. Bon, mademoiselle, et vous dites, Selecting, merci.
3: Je vous remercie.
1: Et le plaisir est partagé. Peut-être la sixième édition sur la panéliste. Stéphanie, bien beaucoup là, merci. À toi. Grâce à toi, les gens nous reçoivent 5 sur 5 chez eux dans Musique Attitude. Rendez-vous le jeudi.
4: La valeur d'un homme, ce n'est pas d'être joli, mais d'avoir un peu d'argent, même quand il est vilain.

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3: Bonsoir à toutes et à tous, il est 17h, faisons le tour d'actualité avec Bolivis Massambay. Bonsoir Bolivis.
4: Bonsoir Chris Chanel Demango, confort d'écoute à tous. L'incertitude plane sur la tenue des élections résiduelles prévues le 27 septembre prochain en République centrafricaine. Selon le porte-parole de l'Autorité nationale des élections ANE, les matériels électoraux ne sont toujours pas disponibles et les fonds destinés au scrutin n'ont toujours pas été décaissés. Cependant, à Lindao dans la Basse-Côte, les forces vives de la nation réclament la reprise des élections municipales à Lindao Centre et l'installation des nouvelles autorités de la mairie de Bangui Kété. Elles ont manifesté ce matin après la décision rectificative du Conseil constitutionnel publiée le 26 août dernier qui exclut Alinda au centre du scrutin. À Boire, dans la Nanamombéré, le conflit entre éleveurs et agriculteurs a encore fait une victime et un blessé cette semaine. Un agriculteur a succombé à ses blessures après avoir été battu par des éleveurs au village Kondéré. En sport, l'international démarra ce soir de la Ligue des champions de la saison 2026-2027. À 20h, plusieurs matchs vont être joués. Borussia Dortmund reçoit Villarreal et le Real Madrid reçoit l'Inter Milan. 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

0: bienvenue dans mon CKI de ce soir sur le 100.9 FM Radio Ndekelika, votre maître Christ Chanel Demango, le voisin du quartier. Je suis là pour vous accompagner dans cette partie dansante de Mosekatitude. Elle est hit. Alors, prépare-toi, compagnon. On va commencer avec de beaux titres pour te mettre à l'aise. Bibara Morando Sokomo et Dassimo Mandekeluka, Mosekatitude Nalakui Suki Tondani, Maître Demango, Christ Chanel, Tissa Kwani, Natere Timo, compagnon. Oh là là, Gesu Agito Sawe.
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0: écoutez ces phrases.
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L'essentiel c'est de rester debout. Même si tu tombes, compagnon, tu dois chercher comment te relever. Et ainsi va la vie d'un homme, d'une fille, même d'une femme. On tombe, on sait comment se relever. Et la chute d'un homme n'est pas la fin de sa vie. Ah oui. Dans cette émission, le pouvoir appartient à la musique. Et la musique, elle est jeune. De beaux titres qui te permettent de te mettre en mouvement. Mais écoute ça, dans le move.

Et nous pensons pour mes amis du Gabon. Et nous pensons pour vous. Je vous aime. Et je pense qu'un jour on va se retrouver peut-être au mois demain prochain.

danser dans ce joli morceau et c'est ok. Et là nous allons retrouver Mevo One en featuring avec Felica Joker. Ne me laisse pas tomber, c'est le titre, allez écoute ça. 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Felica Joker, Mevo One, ne me laisse pas tomber. Écoute ça bro.

Délicat Joker en featuring avec Merwan. Le titre de la chanson, ne me laisse pas tomber. Toi-même tu sais, on ne va pas te laisser tomber. On va être toujours avec toi. Et toi-même tu sais, toi-même tu connais, le power à battre la musique jeune dans mon CKI.

Et pour ton information, Felica, il est en ce moment en Côte d'Ivoire. Voilà, il flotte avec les grands artistes de là-bas et Mevwan évolue de son côté aussi. Mais voilà, elle se trouve aussi dans son paradis là où elle

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Grand concert sera le 12 de ce mois, c'est-à-dire ce samedi, au Centre culturel national Samba Panza, en face de l'ENAM. Compagnon, vas-y, va aider ton frère, va aider ton artiste, celui qui t'a fait danser sur ce titre, Lové. Ben voilà, voilà, mon, comment es-tu Lové? Et Bolingo, comment Bolingo veut grimper l'arbre là? C'est quoi cette histoire? Le 12, Bolingo va danser. Et Bolingo va descendre aussi de l'arbre.

Moi je me souviens de la première rencontre avec Fitchy dans 100% musique, avec son manager Loupi. Et bien voilà, l'aventure se poursuit de son côté aujourd'hui, il évolue bien. Surtout bon concert, cher frère. On va retrouver King Serenity en featuring avec Loco Sergio Alejandro. Le titre de la chanson, c'est All For You. Et sur le beat de qui? De l'incontournable Maté. Écoute ça!

Vous l'avez écouté dans 100% musique. De la semaine. Surpassé. Et là, nous le retrouvons en featuring avec Lee Cartel, Petit Luther. Allez, le titre de la chanson.

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2: Après la pause, moi c'est Kaït et de retour sur les 100.9 FM, Radio Ndekeluka, toujours avec de beaux titres pour te mettre à l'aise à l'écoute de ton émission. Vive la compagnon, Bibar encore mon, Ikir encore, Kapata Mozokongbatia, Pouinando Sukwida, la belle Tia, la charmante, allez c'est parti.

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a été réalisé dans la belle ville des amoureux, la ville de Venise, une ville qui se trouve dans les eaux en Italie. En tout cas, si vous arrivez là-bas pour passer un bon moment en amoureux, que je vous assure, croyez-moi que vous n'allez pas mourir. Aïe la vie, c'est comme ça. Alors, mon Sekaït, ce n'est pas encore fini. Écoutons la charmante Fanny Lafleur et le centrafricaine. Le titre de la chanson,

Fleur de jasmin avec Goulama qui succède à Dadou. Comprenez que nous sommes presque à la fin de notre émission. Et là, je ne peux que te souhaiter bonne route sur le 100.9 FM Radio Nekeluka. Mon Sekaït, c'est fini. Rendez-vous le jeudi. Compagnons-tu la soirée Oundia, Fleur de jasmin, Charlot, Goulama. Au prochain numéro, mon poteau.

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1: Un music sur l'Euro, Papa Nakedia, Xi Jinping.

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2: Écoutez, j'ai acheté ça dans un premier temps chez son copain, son ami là.
3: Biscuit.
2: Oui, le Kungulia.
3: Remorque là.
2: Oui, Kungulia.
3: Ah, la remorque, oui.
2: Et après, il m'a transféré enfin, son alcoolique.
3: Remorque.
2: Oui, remorque. Allez, ben, viens. Allez, ben, viens.
3: En tout cas, ton salaire est un corotti zilinga et volé so. 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
3: et puis ça, ce n'est pas dans la garage, il faut que tu aies un
2: peu de Il faut construire des immeubles quelque part.
3: Voilà.
2: C'est pourquoi j'ai décidé pour ces parcelles de commander plus de 8 hectares de millimètres, de centimètres des immeubles.
3: Dans mon tête, pendant que mon
0: bouquin n'a pas. 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
0: Papa Babi. Na papa biscuit a commencé quoi ça depuis tu étais là la
2: carte. Voilà. Il sait rien.
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1: Le premier substitut de base du procureur de la République près du tribunal de grande instance de Bangui invite les personnes ci-dessous à se présenter au palais de justice de Bangui le mercredi 9 septembre 2026 à 8h précises à l'audience correctionnelle du tribunal de grande instance de Bangui, statuant en matière de flagrant délit dans la procédure suivie contre Dokozou Kétia, Georges Roland et autres barrières illégales. Il s'agit de sous-lieutenant Yapende Emery, commandant de la brigade territoriale de Damara, commissaire adjoint de police de Yaloké, monsieur Batouré Gondjo Arsène, lieutenant Mano Dédé, commandant du détachement de BIT6 à Yaloké, adjudant-chef Bakoma Zumoko, commandant de la brigade territoriale de Yaloké, adjudant-chef Ketegaza RJ, commandant du détachement du GSPR de Bogoura, PK 60, route de Boali. Le présent communiqué tient lieu de convocation judiciaire. Le contrôleur général de police, directeur de l'Office central de lutte antidrogue au CLAD, officier de police judiciaire en résidence à Bangui, demande impérativement au sous-brigadier de police Yamal et Prince, en service à la dite direction, de se présenter dès l'écoute du présent communiqué sous peine de sanctions disciplinaires prévues par le texte en vigueur. Motif, absence non justifiée, abandon de poste. Par ailleurs, il est demandé à toute personne à l'écoute du présent communiqué et connaissant l'intéressé de bien vouloir lui en faire part. À l'attention des confrères et consoeurs de la société Saint-Vincent de Paul, par la présente, le bureau du conseil central de l'archidiocèse de Bangui informe les confrères et consoeurs des conseils de zone de la cathédrale Notre-Dame de l'Immaculée Conception de Bangui, Notre-Dame de Fatima, Notre-Dame d'Afrique, Saint-Jean de Bougoura, Saint-Pierre de Boali, Saint-Antoine de Padoue de Damara, que la messe de bienheureux Frédéric Ozanam aura lieu demain mercredi 9 septembre 2026 à 14h en la paroisse Saint-François de Yapele. Les offrandes destinées aux kits scolaires sont exclusivement réservées à la messe du mercredi 9 septembre 2026. La présence de tous est vivement souhaitée. Toute personne à l'écoute de ce communiqué est priée d'en faire large diffusion aux intéressés. 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L'Alliance française de Bangui informe les auditeurs, les parents d'élèves et les publics que les inscriptions sont ouvertes pour la 5e session de formation 2026. Les cours, l'accès à la médiathèque et les inscriptions aux examens sont désormais disponibles. Préparation aux examens d'ELF, DALF et TCF Canada, remise à niveau et renforcement des capacités du primaire au lycée, français général FLE niveau A1 et CDE. 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Brevet de collège, baccalauréat, concours d'entrée en sixième. 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Français administratif, niveau 3. De la déclaration de lettres administratives au compte rendu. Rapport, procès-verbaux, notes de service, etc. Français bureautique, Word, Excel, Publisher, PowerPoint, Internet, Access. Français du secrétariat bureautique, français administratif, archivage numérique, physique, cours d'anglais, initiation intermédiaire avancée, cours de sango.

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Bonne rentrée scolaire 2026-2027. Le promoteur du centre éducatif international Jean-Félix Mampunya, situé à Bimbo 2, quartier Sinaï, non loin de l'église Elim, ex-proviseur Mampunya Jean-Félix, informe les parents de la dite localité. La réouverture du centre pour l'année académique 2026-2027, les enseignements sont les suivants. Maternelle, petite, moyenne et grande section. Fondamentale 1, fondamentale 2, 6e, 5e, 4e et 3e. 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Dans le cadre de ces activités, le centre de formation pédagogique Jean-Paul II, situé dans l'enceinte du centre Joie de Vivre, le complexe scolaire Nicolas Barré, de Sika 2, au 2e arrondissement de Bangui, PK3, avenue Barthélemy Boganda, lance pour la 15e promotion un avis de recrutement des centrafricains de deux sexes pour la formation initiale et continue des enseignants professeurs d'école 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Habitants du quartier Baloko 1, Baloko 2, 3,

4 sur 7 et 2, Ngou Ingo 1 et 2, Cité École sans logement, Benzambé, Yapende. Et vous qui cherchez un bon établissement scolaire pour vos enfants, une bonne nouvelle pour vous. Désormais, un établissement secondaire tout proche de vous vous offre un local favorable pour vos enfants. Ce local comprend deux bâtiments de 6 grande salle de classe, plus un bureau administratif bien équipé et bien aéré avec tout le confort nécessaire pour une meilleure condition d'études pour vos enfants et l'installation Internet comme outil d'enseignement pour les élèves et leurs professeurs. Il s'agit de l'établissement secondaire communautaire La Souvenance, situé au quartier Baloko 1, route de Boali, rue Yves. Il accueille les élèves de la 6e en terminale série A, B, C, au fond aussi un parcours éducatif complet et enrichissant, des frais de scolarité abordables. Nous croyons fermement que l'éducation de qualité devrait être accessible à tous. C'est pourquoi nous avions mis en place des frais de scolarité très abordables sans compromettre la qualité de l'enseignement. 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La réussite de vos enfants et leurs préoccupations. Population de Bangui, particulièrement 4e, 8e arrondissement, Bellevue, Pays-Bas et Cité Jaguar. Une très bonne nouvelle pour vous, dans un souci de rechercher la proximité de qualité afin de garantir la scolarisation de vos enfants. 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
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Ils souhaitent la bienvenue à tous les nouveaux élèves. 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
0: 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Zafonon de Kiluka, oui, à la Sayenda. Merci. D'abord, on dit que nous avons parlé de la cuisse à Gwanda.
1: Oui, par la fin, il y a des gens qui ont été en train de se faire. On a fait tout ce que mal en gros. 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

0: Nambeke Tiongo, merci Miguel Akano d'Aforon de Kiluka, oui. Azoti Balom, Zoni Gangwa d'Aforon de Kiluka, et Kanabeke Kete Kotokotika Fa.
1: Parce que dans le côté, il faut que les gens ne soient pas sortis. Il y a une histoire qui est là, il faut que les gens.
0: Oui.
1: Parce que dans le boulot, on a moitié de l'équipe dans le boulot. Il faut que moi, il y a tout, il dit qu'il y a un moment de boulot. Mon angola, il y a un gâtiment. Si tu es là, à famille, tu es là, tu es là, tu es là, tu
0: es là. Merci Miguel. Zola Kina se waigoda.
1: Oui.
0: Merci à les autres.

0: La cuina qui est posée tranquille dans la forêt de Kélou, canalé qui tape en grâce, c'est Mathieu Mosokoti Kodro. Allô, allô?
1: Allô?
0: Oui?
1: Barala.
0: Merci, Baramigia. Hein? Amenegeti Bouka Dynamique, oui? Ala qui n'a pas besoin, malakando da forêt de Kélou, canalé, oui? A marché, merci. 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Merci hein. Allez Zola Kuina se waigoda. Oui.
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3: Oui. Allô?
0: Oui.
3: Tu
0: n'as quoi qui a payé maintenant la bague de Sakai de Yikimala?
3: Et puis, on a pas de quitter des phases. La coordination, c'est qu'il est agile. Tu m'as dit qu'il est pas. Tu vois, barré dans un an, on a dit qu'il est pas d'après. Et puis, ah, je vous appelle la canne, orange, na, citron, na, agne. Bah, qui a quelque chose à l'ouka, et t'as mis les essais.
0: Oui?
3: Oui.
0: Oui, merci à les zones la cuisine à la note d'affolant.

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2: Oui.

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0: 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Naïna la cuisson d'Afron de Kiluka, Betty Akarangia Teneyabal. En tout cas, merci. Allo, allo,
1: allo,
0: oui,
1: Caleb, la Mégé Koulomogia.
0: Caleb, vous consultez le moment de Mégé WhatsApp d'Afron de Kiluka, la Teneyé Caleb. Merci Miguel. Allez, Zoni la cuirasse, c'est le moment de Mégé WhatsApp.
1: Merci
0: Zodi la cuisine.

0: Allô?
1: Oui, d'afon de Kiluka ya pour la Mbegeti France Ibarra là.
0: Ouais, c'est Barabo Migi.
1: Singi la Migala Kano d'afon de Kiluka.
0: Ouais, c'est monsieur Roger là, depuis Dijon.
1: Roger Barra la Migi Migi, hein. Aswa Kemaï, Aswa Kabaï, Nala aussi partout. Nala Pisa d'afon de Kiluka.
0: Ouais, donc, Mekou la Mokota Singi là, parce que ça fait. Quelques mois que lui envoyait un message à notre WhatsApp, tu t'aimes, voilà, musique, en tout cas, maintenant, musique qui.
1: Bodero?
0: Bodero! Je dois te dire, tu vas me rappeler, moi, je te ramène à notre WhatsApp, ni la mitra, moi, je suis un ami.
1: Il n'y a pas de souci, merci. Et ça, Marathon centrafricain.
0: Ouais, après, avec vous, tu aimes profiter, tu aimes bien, grand frère, tu aimes bien, bon, il a si quand même, James Roger, puis il a amené les Timbi, Ronald Roger, na Tiwalini, na Bagetti Abidjan,
1: oui.
0: Roger.
1: Oui.
0: On est là, quoi. Après, là, c'est Watin, quoi, là, Potogé. On a là, Singila.
1: Singila, merci, Zola.
0: Après, surtout, là, mon gars, dit, Singaka.
1: Merci.
0: Bah, mon ami,
1: merci. Merci, Zola, Kuna, là, merci.
2: Sensation! Aïe!
1: Merci. Alors la 237 Cameroun, oui.
3: Héritier Bamarati Limpendi alias Kamunga depuis Douala.
1: Azoti Limpendi que partout dans le monde, hein. 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
3: Oui, c'est une Douala la Wagusina.
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0: Ati Montréal, merci. Avec le cabaret, la saison de Gangwa. Na la cuisson, il y a des mousses à papiquer. Na boîte à type, on guille la soude à dépendre. Température normale. Oui, à la Irlandoise.
1: Oui, il y a un mec qui est là. Il n'y a pas commencé à parler depuis la personne. Il y a un gars qui est là. Il faut que après midi avant de s'inquiéter.
0: Ça marche, merci. Zone la cuisson, c'est Waïboué.
1: Même pour Jonah, il était là. Il y a tout le monde qui est là. Et mon toi personnel c'est pour cette santé à venir jusqu'à Azabelle et à la baie.
0: Oui.
1: Mon maman Mireille, mais mon attente Justine n'a pas été voir.
0: Oui.
1: Jusqu'à Marina Chimène après toi que vous allez
0: t'y. Oui.
1: Mon bébé tu me sois que Juliana n'a pas gagné.
0: Oui.
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1: 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Toi qui as mis ça là.
0: Bon, on y va, Kouina.

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1: Oui oui, fruit de ma prière, mauvais sinistre, tu m'as senti de mort.
0: Azoti babouazon la cuina.

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17: Il est 20h à Alindao dans la Basse-Côte, le journal avec Bolivis Massambay. Bolivis, bonsoir.
18: Bonsoir Idrisseya, confort d'écoute à tous, au sommaire. Élection résiduelle du 27 septembre prochain en République centrafricaine. Selon l'ANE, les conditions ne sont pas encore réunies pour la tenue du scrutin. On y revient au début de ce journal. Et puis, manifestation ce matin à Lindao dans la Basse-Côte des forces vives de la nation. Elles réclament l'installation des nouvelles autorités de la mairie de Bandikété. À Mobaye, de nombreux ménages grincent des dents pour joindre les deux bouts au quotidien. En cause, la flambée du prix des produits de première nécessité sur le marché. En sport, la première journée du play-off de la Ligue de la Waka se poursuit. Les détails dans la page sport.
17: À la une de cette édition, l'incertitude plane sur la tenue des élections résiduelles prévues le 27 septembre 2026.
18: Selon le porte-parole de l'Autorité nationale des élections ANE, les matériels électoraux ne sont toujours pas disponibles et les fonds destinés au scrutin n'ont pas encore été décaissés. Jimmy Zitongo-Bodman au micro de Edouard Gousset.
19: Aujourd'hui, nous avons eu à faire beaucoup d'activités, sauf que au moment où nous parlons, nous sommes bloqué par rapport aux commandes des bulletins de vote et tout ce qui est imprimé électoraux. Tout ce qui est commande par le passé était fait par le PAPEC. À l'heure où nous parlons, au niveau du PAPEC, il n'y a aucun fonds dans le fonds commun, communément appelé le basket fund. Et donc nous sommes actuellement bloqués au niveau de la partition des commandes.
18: L'intégralité de son entretien à suivre à la fin de ce journal dans la rubrique dossier du jour.
17: Cependant, à Lindao, dans la Basse-Côte, les forces vives de la nation réclament la reprise des élections municipales à Lindao Centre et l'installation de nouvelles autorités de la mairie de Bangikété.
18: Elles ont manifesté ce matin après la décision rectificative du Conseil constitutionnel publiée le 26 août dernier qui exclut à Lindao Centre du scrutin. Précision de notre correspondant Jeske Isidore Voto.
20: La marche de ce collectif des forces vives intervient après un communiqué de l'ANE publié le 1er septembre dernier. Dans le document, l'institution a indiqué que les élections municipales dans la circonscription d'Alindao Centre ne feront pas l'objet d'une reprise lors du scrutin du 27 septembre prochain. Elle souligne que seules les élections municipales de Bandikété seront reprises. Ceci conformément à la décision du Conseil constitutionnel du 26 août dernier portant rectification des décisions des 26 avril et 5 juin relatives à la proclamation des résultat définitif des élections municipales du 28 décembre dernier. Mais deux des trois candidats de Alindao qui ont déposé leur dossier pour les nouvelles élections déplorent une fraude en faveur de un candidat du mouvement Cœur Uni MCU, Gustave Andigbo Kwabe, est l'un des manifestants.
21: On veut maintenant imposer le candidat numéro 1 qui lui-même était parti signer le spécimen. Il a accepté d'aller aux urnes. Et maintenant on a dit qu'on va l'introniser le 15. Et quand les élus légitimes de Bangikété étaient partis pour leur on leur a dit que chez vous là-bas, on va refaire les élections. En tant que force vive d'Alindao, nous détestons cela. Que les élections reprennent à Alindao Centre, entre les trois candidats là. Et maintenant, à Bandikete, il n'y a pas d'élection. On installe les élus légitimes.
20: Les mécontents affirment aussi qu'ils ne sont pas d'accord avec avec l'intronisation des conseillers municipaux de la commune de Guiligui. Un mémorandum contenant toutes les revendications a été remis au sous-préfet de Alindao, Jean-Gilbert Bangoudou. Il promet de remonter le document à qui de droit.
0: Ma mission, c'est de programmer les installations. Je les ai programmées. Alors, si aujourd'hui il y a une marche et qu'on vient me donner un mémorandum, je vais transmettre à la hiérarchie supérieure pour des orientations.
20: Interrogé ce matin sur le sujet, le porte-parole de l'ANE a indiqué que son institution applique seulement les décisions du Conseil constitutionnel. Alindao, 10-15 Don Voto, Radio de Keluka.
17: Entre-temps, à Boire, dans la Nanamambéré, le conflit entre éleveurs et agriculteurs a encore fait une victime et un blessé cette semaine.
18: Un agriculteur a succombé à ses blessures après avoir été battu par des éleveurs au village Kondéré. La semaine dernière, un autre agriculteur avait été grièvement blessé à Guissé. Le point avec Constant de Lobabou.
1: Ces incidents meurtriers témoignent de l'ampleur du conflit entre éleveurs et agriculteurs dans la sous-préfecture de Boire. La semaine dernière, un agriculteur de 55 ans est décédé au quartier Lokoti 1, dans le deuxième arrondissement de Boire, après avoir été passé à tabac par des éleveurs peuls du village Kandere, à la suite d'un présumé vol de moutons. Malgré des tentatives de sauvetage, il a succombé après ses blessures, alors qu'il se trouvait à la brigade de gendarmerie. Agathe Zikita, l'une des filles du défunt, explique la situation.
22: Ils ont volé un mouton près de son champ. Les voleurs l'ont égorgé à cet endroit. Lui, il se rendait au champ et à son retour, il se reposait sous un manguier. L'éleveur a retrouvé le mouton sur place. C'est pourquoi il l'a soupçonné d'être à l'origine du vol de cet animal.
1: Le vol de bétail et la destruction des plantations sont à la base de cette crise entre les deux communautés. Yacinthe Refé, l'un des agriculteurs du secteur, lance un cri d'alarme.
23: Les jeunes de Kandéré, comme à leur habitude, sont les auteurs de ces cas de vol. Et cela nous incombe. Notre chef connaît bien cette affaire. Ils sont partis tuer le mouton et c'est ce qu'ils font également pour les bœufs. Le chef du village est parfaitement au courant.
1: Mathurin Bayan, secrétaire général du quartier Lokoti 1, demande que la justice soit rendue afin de faire toute la lumière sur cette affaire.
24: Puisque l'affaire est déjà devant les autorités, nous devons nous rapprocher du chef du village de Kandéré afin qu'il recherche l'auteur de ce vol qui a causé la peine à ce vieux. Nous demandons que l'enquête judiciaire puisse faire toute la lumière sur cette affaire.
1: Malgré de multiples campagnes de sensibilisation en faveur d'une transhumance apaisée, la violence continue de gagner du terrain entre éleveurs et agriculteurs. Le gouvernement et ses partenaires sont appelés à renforcer leurs actions pour instaurer une transhumance pacifique, gage de paix et du vivre ensemble. Constant Ndolobabou, Boire, Radio Ndekeluka.
17: Abria, les vols et les braquages à l'arme blanche se multiplient.
18: Inquiets face à cette insécurité grandissante, les habitants appellent les forces de sécurité intérieure à agir. Les précisions de Gasmana Mustapha.
25: Cette résurgence de vols à main armée intervient quelques mois après des opérations menées par des forces de sécurité dans certains quartiers de Bria. Les récents cas de braquage ont eu lieu près du pont Samba, situé entre le centre-ville et le quartier Bornou. Pour leur sécurité, certaines victimes témoignent sous couvert de l'anonymat.
26: On est parti rendre visite à des proches à l'hôpital, mais à notre retour à 19h30, nous avons retrouvé 4 personnes sur le pont de Samba. Ces individus ont des couteaux et des gros cailloux. Ils nous ont poursuivis en courant. Ils voulaient prendre nos téléphones, mais dans notre fuite, ils nous ont lapidés. Je suis blessé au ventre, au genou et au bras. Avant, 2 personnes étaient tombées dans leur piège.
27: Avant, à la mouille, à la mouille, 2 personnes.
28: À 19h, j'avais vu 4 messieurs qui sont sortis au niveau de l'élevage et école de ICAC. Les 2 sont sortis, m'arrêter quoi. J'avais vu une machette, en plus des petits couteaux dans leurs mains. Nous recommandons aux policiers et gendarmes de faire une patrouille pour protéger nous les populations.
25: Le commissaire de la police de Bria, Firmin Kizito Nginédé, parle des cas isolés. Toutefois, il demande la collaboration de la population avec son service.
29: Ce cas était récurrent à un moment donné. La force s'était jetée dans l'eau pour faire des patrouilles de nuit et de jour. Puis tout d'abord, ce cas s'est rabaissé. Si ce cas isolé se présente devant la population, cette population n'a qu'à se rapprocher auprès de nous. Ils ont tous nos contacts. contact d'appel.
25: 5 cas de braquage ont été signalés au quartier Gobolo et PK3 avant de toucher plusieurs autres quartiers de la ville. Selon de nombreux témoignages, pour attaquer leurs victimes, ces voleurs se servent des couteaux, des machettes, des bois et des cailloux. Ils arrachent souvent des téléphones, de l'argent et autres objets de luxe. Bria, Gasmala Mustapha, Radio Ndekeluka.
17: Comme annoncé en titre à Mobaye, la hausse du coût de la vie inquiète les habitants.
18: Entre la flambée des prix des denrées alimentaires et le mauvais état des routes, le quotidien des ménages devient de plus en plus difficile. Reportage de Chris Roy-Jordan Badingui.
2: Les raisons sont entre autres la dégradation avancée des routes qui asphyxie le commerce local. Conséquence directe sur les marchés, le sac de farine culmine désormais à 40 000 francs CFA, le sac du sucre s'achète à 45 000 et le sac du ciment atteint les 20 000 francs CFA. Une flambée des prix qui fragilise de nombreux ménages. Pierre Bandebo, chef de ménage, se plaint de l'augmentation du prix sur le marché.
3: Les routes sont dégradées et les tracasseries routières sont à la cause de cette augmentation. Quand un commerçant achète des marchandises à Bangui pour venir ici, on lui dit de payer très cher à cause de la dégradation des routes. Nous demandons juste au gouvernement de réhabiliter la route.
2: Autrefois réputés pour leur abondance en poissons, les marchés de Mobaye sont aujourd'hui désespérément vides. Trouver cet aliment de base est devenu un véritable casse-tête pour la population. Chantal Yagwiti, maire intérimaire de la ville, pointe du doigt la raison de cette pénurie.
4: Avant, il y avait beaucoup de poissons ici, mais pour le moment, il n'y en a pas. Cette situation s'explique par la pollution de la rivière Koto due à la recherche des ressources minières.
2: En cause, l'état désastreux de la route et les tracasseries routières. Fiac, commerçant de la localité, nous explique l'impact sur les prix du marché.
5: Quitter ici pour aller à Bombari, on fait souvent un mois de route à cause de sa dégradation. Quand nous achetions des marchandises à Bangui, ça peut faire 2 mois de route avant d'arriver. On déplore aussi le prix de transport fixé par les propriétaires des véhicules.
2: Habituellement, Mobaye se ravitaille aussi de l'autre côté de la rive en République démocratique du Congo. Mais la crainte de l'épidémie d'Ebola paralyse désormais les échanges transfrontaliers. Face à ce double blocage, la population n'a plus qu'un seul vœu, la réhabilitation urgente des routes centrafricaines pour désenclaver la ville. Christophe Jordan Badingbe, de retour de Mobaye, Radio Ndekeluka.
17: Le marché de Miskine dans le 5e arrondissement de Bangui retrouve peu à peu son éclat grâce à la mobilisation de ses commerçants.
18: Depuis plus de 3 semaines, des vendeurs mènent des opérations de nettoyage pour assainir les lieux. Les détails avec Sabrina Larissa Nailo.
6: Longtemps confronté à l'insalubrité et aux inondations, le marché de Miskine change peu à peu de visage. Après avoir construit un mur de protection contre les eaux de pluie, des commerçants se sont lancés dans l'évacuation des ordures. Leur objectif, rendre le marché plus propre et plus accueillant pour les vendeurs et les clients. Benita Serakundi, commerçante, explique cette initiative.
7: Auparavant, quand il pleuvait, le marché était inondé et devenait très sale. C'est pourquoi je me suis rapprochée de mes pères commerçants pour collecter des fonds afin de construire une clôture pour empêcher les eaux d'entrer dans le marché. Maintenant, les eaux n'entrent plus dans le marché.
6: Parmi les volontaires figure également Marina, guide à la paroisse Notre-Dame d'Afrique qui a apporté son soutien à cette opération.
8: Comme comité le KN a marché de Miskine.
6: Nous sommes venus prêter main forte à cette initiative parce que notre comité vend également dans ce marché. Lorsqu'il pleut, le marché est inondé et se retrouve dans un état d'insalubrité. C'est donc pour nous une manière de contribuer à l'amélioration des conditions dans ce marché. Pour Chancel, une vendeuse de petits articles, ce nettoyage doit encourager les commerçants installés le long des routes à réintégrer le marché.
8: Maintenant, le marché est propre. Nous demandons à ceux qui continuent de vendre au bord de la route, notamment au niveau du croisement Benzvi et de Marabena, de joindre le marché, puisqu'il est désormais clôturé et sécurisé.
6: Grâce à cette mobilisation, le marché retrouve progressivement un meilleur visage. Les commerçants appellent désormais la mairie centrale à mettre à leur disposition des bacs à ordures pour maintenir la propriété des lieux.
17: On République démocratique du Congo, RDC, la société civile déplore la recrudescence des incendies à Bukavu, au sud du Kivu, ville sous occupation du mouvement politico-militaire AFC-M23.
18: Le 6 septembre dernier, une partie de Kadutu, qui est le plus grand marché local, a été dévastée par un feu venu de maisons voisines et qui a occasionné d'importants dégâts économiques.
17: Football poursuite de la première journée du play-off de la Ligue de la Waka. Un match était au programme cet après-midi.
18: Nouvelle génération de Kwango s'est inclinée devant Uzi de Ipi 4-1. Demain à 15h, FC Malom affrontera Total Foot de Ndassima. Hier, les anges de Fatima de Bombari ont battu Olympique Ria de Gumari sur le score de 2-1.
17: À Bria dans la Haute-Côte, l'Académie de Handball Centrafricain a désormais une représentation locale.
18: Son président Jean Mathurin Baba, qui a effectué une visite de travail dans la localité, a procédé dimanche dernier à la mise en place d'une équipe des dirigeants locaux de cette discipline sportive et leur a également remis quelques outils sportifs. Il s'en explique au micro de notre correspondant Gasmala Mustapha.
9: L'académie a offert des ballons. Il y a les ballons pour les tout petits de 6 ans. Il y a les ballons pour les enfants de 10 à 17 ans. Et nous avons apporté aussi des ballons de taille 3 pour permettre à ceux qui vont quitter le stade de l'académie pour jouer le championnat de la Ligue de Bria, y compris les sifflets et autres, pour renforcer les capacités des techniciens et dirigeants sur place ici. Nous avons eu parmi les participants, 9 anciens handballeurs qui jouaient déjà ici et cela nous a permis de pouvoir renforcer leurs capacités afin de prendre le relais et nous lançons un appel à la fédération de pouvoir réactiver toutes les ligues sur le territoire centrafricain afin que la voix des provinces puisse être portée dans les forats de handball au niveau national.
18: C'est tout pour cette édition de ce soir sur Radio Ndekeluka. Merci de l'avoir écouté. Bonne soirée à tous.
17: Bolivis Masamba, merci beaucoup Radio Ndekeluka. 20h15.
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17: Dimitri Tongo Bodenam, porte-parole de l'Autorité nationale des élections ANE, revient sur les préparatifs des élections résiduelles du 27 septembre 2026, ainsi que sur les raisons de l'annulation de la tenue de ces élections dans la circonscription électorale d'Alinda au centre. Dimitri Tongo Bodenam s'entretient avec Edouard Rogoussé.
12: Monsieur Jimmy Zitongo Bodman, bonjour.
13: Bonjour.
12: Dans un communiqué publié récemment, l'Autorité nationale des élections a confirmé la tenue des élections résiduelles à la fin du mois de septembre. Où en sommes-nous actuellement avec les préparatifs de ces scrutins?
13: Aujourd'hui, nous avons eu à faire beaucoup d'activités, sauf que au moment où nous parlons, nous sommes bloqués par rapport aux commandes des bulletins de vote et tout ce qui est imprimé électoraux. Vous savez que tout ce qui est commande par le passé était fait par le PAPEC. À l'heure où nous parlons, au niveau du PAPEC, il n'y a aucun fonds dans le fonds commun, communément appelé le basket fund. Et donc nous sommes actuellement bloqués au niveau de la partition des commandes.
12: C'est-à-dire que ces élections n'auront pas lieu?
13: C'est pas ce que je dis. Les élections pourront avoir lieu si nous arrivons à passer les commandes, à avoir les bulletins de vote et autres imprimés électoraux.
12: Quelles sont précisément les circonscriptions électorales concernées par ces élections résiduelles?
13: Nous avons 3 scrutins. Pour les législatives, nous avons 5 circonscriptions. Nous avons la première circonscription de Découa, la première circonscription de Sibut, la première circonscription de Paoua, la première circonscription de Kodi et la première circonscription de Kabo. Pour les régionales, nous avons 3 circonscriptions. Nous avons Saint-Pambaéré, nous avons Mala et nous avons Kui. Enfin, pour les municipales, nous avons 15 ou 16 circonscriptions. Nous avons le 3e arrondissement de Bangui. Nous avons Bangui Kété dans Alindao. Nous avons Siriki qui est dans la commune de Mingala dans la Basse-Koto. Nous avons Mobaï. Nous avons Galabadja qui est dans Djoukou. Nous avons Ngaoundaï dans Lim. Nous avons Wakanga dans Berberati. Denga dans Kakabandoro. Nana Outa. Deuxième arrondissement de Bois, Mbaïdou Gouburu dans Ipi, Wambak à Bossangwa, Kwazo à Bozoum, Salo à Nola, Bossambélé et Pouyamba.
0: Monsieur le rapporteur général, une divergence semble exister concernant la date du scrutin. Le gouvernement évoque le 15 septembre, tandis que l'ONU annonce le 27 septembre 2026. Quelle est la date officielle retenue?
13: Il n'y a aucune divergence à ce niveau parce que le décret qui convoque le corps électoral a fixé la date du 27 septembre 2026.
0: Dans une décision rectificative rendue publique le 26 août dernier concernant les élections municipales du 28 décembre 2025, vous indiquez qu'il n'y aura pas de reprise du scrutin dans la circonscription des Alinda au centre. Pourtant, un spécimen de bulletin de vote avait déjà été publié par vos services. Quelles sont les raisons de ces revirements?
13: Je ne parlerai pas de revirements. Nous travaillons sur la base de décisions qui sont rendues par les tribunaux administratifs ainsi que le conseil constitutionnel. Et donc, le conseil constitutionnel avait déjà proclamé les résultats dans sa décision numéro 08 du 26 avril 2026. Une décision rectificative numéro 010 a été prise par le Conseil constitutionnel en date du 25 avril 2026. Et donc, lorsque nous avons publié la liste provisoire des candidats, certains candidats de ces circonscriptions ont saisi le tribunal administratif de Boire. Et donc, le tribunal administratif de Boire a pris une décision qui n'a pas aussi tenu compte de la décision ou bien des décisions qui ont été rendues par le Conseil constitutionnel. Et donc, on a eu à travailler sur ça. Une autre décision du Conseil constitutionnel est venue solder la question. Et donc, pour nous, il n'y a pas de problème parce que au niveau de Alinda au centre, les élections avaient déjà eu lieu et une liste avait déjà été, les candidats ayant déjà été élus, aucune liste, aucun poste n'est encore pourvu à Alinda au centre. Et donc, par contre, les élections auront lieu dans la commune de Bangui Kété, qui est toujours dans Alindao.
0: Merci Jimmy Bizitongo. À la suite de cette décision, quel sera le sort des candidats engagés dans la course électorale à Alindao Centre?
13: Oui, je vous le dis déjà, à Alindao Centre, selon les décisions du Conseil constitutionnel, il y a déjà des élus locaux. Donc, il n'y avait pas lieu d'organiser une autre élection à Alindao Centre.
0: C'est lui qui a été élu, sera définitivement installé.
13: C'est bien cela.
0: Merci Jimmy Zitongo Broadman. Merci.
13: Merci à vous.

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1: Merci beaucoup à la rédaction de Radio Ndeke Luka. Il est 20h22 minutes. La lecture de vos avis est communiquée.
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1: Ah ouais, il faut que tu te dises que tu as fait le moment de le faire.

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Evo, Bocão Bruno. 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
5: On va faire un métier, Stéphane, si nous sommes dans la baguette d'Amala.
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5: Dieu, oui, Dieu merveilleux, dans la baguette Bongasou, de Kelou Kabarala.
15: Ibarala Mingi, DMT, Ibaranga, Ibiteka, Nandoki Plateau.
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5: Et Kemala.
15: Ah, Nandoki Tem, ça va être un peu de temps, il va être un peu de temps. Nandoki Bongasou,
5: oui.
15: Je suis là. Ah, papa, maman, qui a beaucoup de gens qui ont été en train de se faire. Et c'est plus encore, il va comme si le gouvernement a.

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4: Oui, après fini dans notre émission show à être condensé, je suis beaucoup plus encouragée à l'entour des gens dans le retard. Peut-être à la dernière, mon destinée à faire. Un endroit que tu vois là, quand tu as jamais eu ta soin, on peut jouer à tes choses. Il faut la voir à court, je suis aussi apprendre pour qu'elle me décide à te plaisir, tu dis tout. 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
1: 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Parents, il y a pas. Après, on a dit non. On a mis en place le préfet qui a payé en classe supérieure. Et puis, on a fait admettre que nous avons mis par complaisance ce niveau-là. D'après, on a mis en place le niveau de classe. Nous avons dit que nous avons venu.
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1: 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Quand je suis venu, je suis venu à la tarape. Je suis venu à la tarape. 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

Est-ce que Bas Simba Ramatoulaye National?

0: L'infertilité se définit par l'incapacité d'un couple à concevoir une grossesse après 12 mois ou plus de rapports sexuels réguliers non protégés. Elle concerne 10 à 15% des couples selon l'Organisation mondiale de la santé, OMS. Les causes sont partagées de manière équitable entre l'homme et la femme. À Bangui, Diana Tatiana Golé a recueilli quelques avis.
1: Il y a plusieurs causes de l'infertilité. Parfois, ça dépend de l'homme ou de la femme aussi. Si l'un d'eux a une maladie sur lui, ça peut causer aussi l'autre là, l'infertilité.
2: Tantôt on dit que ce sont les parasites qui sont la cause de l'infertilité. Mais pour avoir plus de précision, c'est mieux de consulter un médecin.
3: Certains couples peuvent vivre pendant 5 ans sans faire d'enfant. Cependant, quand ils se séparent pour se marier avec d'autres partenaires, l'homme et la femme vont avoir des enfants. Donc la raison de l'infertilité peut être sanitaire.
4: Moi je pense que le problème doit se situer sur l'ovaire de la femme ou le sperme de l'homme.
0: Place à Astrid et notre invité du jour, Dr Morissette Julie Godot, cadre au ministère de la Santé.
5: Dr Morissette Julie Godot, bonjour.
6: Bonjour.
5: Dites-nous, qu'est-ce que l'infertilité ?
6: L'infertilité, en termes simples, c'est une question qui concerne à la fois l'homme et la femme. Puisque pour parler de fertilité ou d'infertilité, il faut être à deux. Et la fertilité, c'est la capacité qui permet au couple d'obtenir une grossesse. L'infertilité, c'est l'inverse. C'est la capacité que le couple n'a pas pour obtenir une grossesse. Voilà.
5: Alors, quelle différence existe entre l'infertilité féminine et masculine ? Ça existe, non ?
6: La femme peut avoir des soucis, tout comme le mari peut avoir des soucis de santé. Et quand les deux sont ensemble, ils n'arrivent pas à avoir l'événement grossesse. Et il est difficile de parler d'infertilité masculine à part, d'infertilité féminine à part. Mais ce qu'on doit faire comprendre aux gens, c'est qu'il y a infertilité quand l'homme et la femme sont ensemble depuis au minimum 2 ans et qu'ils ont des rapports sexuels régulièrement, c'est-à-dire 2 à 3 rapports sexuels consentis par semaine, c'est quand ces conditions sont remplies qu'on peut parler d'infertilité. Parce qu'il y a certains couples qui attendent un certain moment du cycle pour commencer à chercher la grossesse comme si la grossesse était un objet qu'on pouvait trouver.
5: Alors, comment reconnaître l'infertilité chez les deux cas alors ?
6: Bon, pour reconnaître l'infertilité, comme je l'ai dit, les deux individus sont ensemble pendant 2 ans et il n'y a pas l'événement grossesse. À ce moment, on va leur demander de consulter. Et pendant la consultation, on va rechercher les causes de l'infertilité. Les causes peuvent être des causes organiques, tout comme ça peut être des maladies sous-jacentes qui peuvent amener des perturbations. Je précise même que l'état psychologique de l'un des deux dans le couple est un élément primordial. Car souvent, quand une femme n'arrive pas à avoir de grossesse dans nos sociétés, c'est la femme qui est indexée. Et souvent, chez les hommes, il y a une confusion entre la capacité que les hommes ont à mener un rapport sexuel, que nous appelons la virilité, et la fertilité, qui est la capacité d'avoir les rapports sexuels qui aboutissent à une grossesse.
5: Est-ce que l'hérédité a-t-elle une place dans cette maladie ?
6: Je dirais d'entrée de jeu, non. L'hérédité n'a pas sa place car les causes de l'infertilité peuvent être de différents ordres. Comme je l'ai dit, ça peut être des causes organiques, c'est-à-dire des malformations génitales, ça peut être des perturbations psychologiques, ça peut être l'hypertension, ça peut être le diabète, ça peut être beaucoup de choses qui peuvent perturber le fonctionnement endocrinal aussi bien chez l'homme que chez la femme.
5: À quel moment un couple doit-il consulter un spécialiste ?
6: Bon, ça dépend de la volonté que les gens ont pour avoir l'enfant. Souvent, quand on prend la décision « je veux avoir un enfant », la grossesse se fait désirer. Mais dans la vie de tous les jours, quand on ne pense pas à la grossesse, c'est là que la grossesse s'invite dans les relations. Et quand il y a des rapports sexuels consentis, j'insiste sur le mot consenti, c'est-à-dire on a besoin, on a envie d'avoir les rapports sexuels et on va au rapport sexuel. S'il n'y a pas de grossesse, après 2 ans, le couple est invité à aller en consultation pour qu'on puisse voir qu'est-ce qui se passe.
5: Quels sont les tests courants réalisés pour diagnostiquer cette infertilité, que ce soit chez l'homme ou la femme?
6: Bon, avant de parler de la question infertilité, on va d'abord commencer par un bilan général. Et dans le bilan général, on va voir comment le foie fonctionne. Est-ce qu'il n'y a pas d'anémie? Est-ce qu'il n'y a pas une infection qui traîne? Est-ce qu'il n'y a pas un simple paludisme, quand il n'est pas bien traité, pourrait perturber les performances du corps? Et donc, on va commencer par un bilan général pour voir. Ensuite, en fonction du sexe, on va demander certains examens. Certains examens plus élaborés. Chez l'homme, souvent on demande le spermocytogramme qui nous permet de voir dans le sperme combien de spermatozoïdes il y a. Je précise pour nos auditeurs que quand le sperme est normal, on a entre 50 et 120 millions de spermatozoïdes par millilitre. On va aussi voir la quantité de sperme émis. Est-ce que la quantité est normale? Et la quantité normale est autour de 3 millilitres par rapport sexuel. Et quand on a répondu à cette question, on a déjà une idée sur ce qui se passe chez l'homme. Chez la femme, il va falloir faire un bilan infectieux. On va voir est-ce que les trompes sont perméables. Pour ça, on va demander une hystérosalpingographie. Et suivant les cas, si la trompe n'est pas perméable, on va aller à des traitements plus spécifiques. Si la trompe est perméable, on va aller à ce qu'on appelle le cycle d'induction ovulaire, qui nous permet d'avoir plus d'ovulation que dans la vie normale de la femme.
5: À quel niveau le cycle menstruel affecte-t-il la fertilité d'une femme?
6: Bon, le cycle menstruel, c'est un élément important dans le suivi de la vie d'une femme en ce qui concerne la fertilité. Nous avons appris à l'école que le cycle, c'est le nombre de jours qui sépare 2 règles. Et les règles sont appelées des menstruations. Maintenant, dans ce nombre de jours qui sépare 2 règles, il y a des femmes qui ont des cycles courts de 23, 25, 27 jours. Mais à l'école, on nous a appris qu'en moyenne, c'est 28 jours. Mais il y a aussi des femmes qui ont des cycles assez longs et qui peuvent avoir des cycles irréguliers. Maintenant, si on doit parler de questions d'infertilité, la première étape, c'est de savoir est-ce que les cycles sont réguliers, c'est-à-dire les règles viennent régulièrement, et savoir quelle est la durée moyenne de la règle, des règles chez la femme qui vient consulter. Et partant de là, après la période de saignement, il y a 7 à 10 jours. Et après 7 à 10 jours, il y a la période d'ovulation. Et la période ovulatoire correspond au moment où l'ovule arrive à maturité et qui doit être libéré des ovaires et qu'il se rende dans les trompes afin de venir à la rencontre des spermatozoïdes. Et donc, à l'école aussi, on nous a dit que dans un cycle de 28 jours, l'ovulation survient vers le 14e jour. Mais je rappelle à nos auditeurs que quand le cycle est court, l'ovulation survient plus tôt. Quand le cycle est long, l'ovulation survient très tardivement. Ce qui fait que certains de nos adolescents et nos jeunes qui pensent pouvoir mettre en pratique le cours d'économie familiale, puisque c'est là où on parle du cycle, où qu'on leur a appris que c'est au 14e jour. Mais le 14e jour, ça c'est une situation plus générale. Maintenant, en fonction du nombre de jours dans le cycle de la femme, plus le cycle est court, l'ovulation arrive plus tôt, plus le cycle est long, l'ovulation arrive, mais ça arrive très tard. Ce qui fait que quand les gens ont compté le 14e jour, ils ont compté les périodes d'abstinence, et quand ils pensent qu'ils ont fini et qu'ils reprennent l'activité sexuelle, ils tombent dans la période ovulatoire et souvent ils sont surpris de voir qu'une grossesse est arrivée.
0: Cap Abria, dans la Haute-Coteau, plusieurs personnes se plaignent de ce fléau mais ne se sont pas assez informées. Gasmala Mustapha leur a tendu son micro.
7: En tout cas, l'infertilité chez l'homme ou chez la femme, je connais rien dessus. C'est une maladie que vraiment je connais rien dessus.
8: Les causes sont beaucoup. Ça peut provenir de les maladies MST telles que le syphilis peut carrément empêcher l'homme ou la femme de procréer.
9: J'ai vu ça beaucoup dans la ville de Bria aussi. Il y a beaucoup de motifs pour que les femmes ou les hommes ne mettent pas au monde les enfants.
10: La maladie de l'infertilité, il y en a beaucoup à Bria. Les causes sont beaucoup, mais pour connaître tout ça, il faut aller à l'hôpital pour suivre les traitements.

0: Et donc, c'est à quel stade la femme doit faire la liaison entre son cycle et sa fertilité?
1: Bon, ça c'est une question très personnelle qu'on aimerait débattre avec chaque femme qui vient pour l'infertilité. Mais nous conseillons de manière générale à toutes les jeunes femmes de noter les dates des règles dans un petit carnet. Souvent, quand elles viennent en consultation, elles ne se souviennent plus de la date des dernières règles. Si on remonte à 2 mois avant, on ne se souvient pas. Mais c'est important pour elles de retenir qu'il faut écrire ça quelque part. Et quand vous venez en consultation pour infertilité, apportez ce petit carnet pour permettre au médecin qui vous reçoit de vous donner des informations personnalisées. J'insiste sur le mot personnalisé.
0: Docteur, quelles sont les implications de l'âge sur la fertilité de la femme?
1: Ah là, c'est une très bonne question. Une très bonne question, car cette question devient de manière récurrente dans notre société. Nos filles qui vont à l'école, qui étudient pendant longtemps, qui repoussent l'âge de la maternité, sont souvent confrontées à cette question d'infertilité. Et cette question d'infertilité, on en rencontre souvent parmi les femmes qui ont étudié très longtemps, qui se marient tardivement et qui ont une envie énorme d'avoir des enfants et que la grossesse n'arrive pas. Et cette question, je voudrais attirer l'attention des différents parents, de reconsidérer les décisions que nous prenons pour nos enfants. Quand ils arrivent à l'âge de maturité, à 18 ans, permettons-les d'avoir des enfants. Ce n'est pas le fait d'avoir une grossesse, d'avoir un enfant qui va perturber la scolarité. Mais demander à sa fille d'aller décrocher le doctorat, peut-être un PhD, et qu'après elle n'arrive pas à avoir d'enfant, c'est une grosse question de société. C'est une grosse question de société et nous encourageons aussi nos filles à être responsables. Parce que dans ce groupe de femmes qui étudient longtemps, les questions d'avortement reviennent un peu en filigrane. Certainement qu'on est passé par des avortements et que ces avortements ont laissé des traces qui nous rejoignent dans la question infertilité. Et là, nous demandons à nos filles d'être fortes et surtout courageuses. Quand on tombe enceinte, pour la première fois, acceptons de garder cette grossesse. Plus on enlève, on va éduquer notre corps à l'envers, à ne pas tomber enceinte. Et souvent, arriver à contourner cette question est difficile. Difficile, car pour une femme qui veut avoir une grossesse et que la grossesse n'arrive pas, chaque fois que les règles arrivent, c'est comme si quelqu'un est mort. On voit les règles arriver, on pense qu'on a perdu. Mais on a perdu quoi? Et dans cet élan de déception, souvent même les rapports sexuels deviennent comme un supplice. On pense que c'est des rapports sexuels qui ne donnent rien. Et quand ça ne donne rien, souvent on est triste. On pense que la vie là ne sert à rien.
0: En parlant d'avortement, docteur, quelles sont les conséquences des avortements sur la fertilité?
1: Bon, les avortements, c'est d'abord un processus qui arrête l'évolution normale d'une grossesse. Et dans ce processus, c'est soit parce qu'on a forcé le col à s'ouvrir et qu'on a perturbé le mécanisme de fermeture du col. Chez certaines femmes qui ont eu recours à l'avortement, il y a eu des morts instantanées. C'est-à-dire le fait de pincer le col avec une pince, le cœur a lâché. Ça arrive. Maintenant, celles qui sont passées par l'avortement, qui ont pu contourner toutes ces complications, peuvent traîner une infection chronique au niveau des organes génitaux. Et cette infection chronique peut perturber, peut remanier les organes génitaux et faire que l'infertilité arrive. Souvent, pour les femmes qui consultent pour infertilité, on leur dit que les trompes sont bouchées. Et les femmes se posent la question, c'est bouché par quoi? Eh bien, ce qui bouche les trompes, ce sont ces infections chroniques qui sont là, qui sont secondaires, soit aux avortements, ou secondaires aux infections génitales qui n'ont pas été bien traitées. Et souvent, chez les jeunes femmes qui font recours à l'avortement, les moyens sont limités. Et quand les moyens sont limités, souvent c'est les médicaments de la rue qu'on prend à gauche et à droite. Et ces médicaments n'ont pas une efficacité maximale. Ça génère d'autres complications qu'on verra plusieurs années après. C'est ce que je peux dire de manière rapide sur les complications de l'avortement.
0: Quel rôle jouent les hormones dans la fertilité de la femme?
1: Bon, là encore, je reviens sur ce qu'on nous a appris à l'école. À l'école, on nous a appris que pendant le cycle ovarien, les ovaires produisent deux hormones, les œstrogènes et la progestérone. Les œstrogènes sont produits dans la période qui suit la fin des saignements jusqu'à l'ovulation. Et après l'ovulation, c'est la progestérone qui est l'hormone prédominante. Et quand il y a une éventuelle grossesse, c'est cette progestérone qui est censée protéger la grossesse. Ce qui fait que dans les traitements qu'on donne aux femmes pour stimuler les ovulations, on est obligé d'utiliser ces deux molécules. On met les œstrogènes en première phase du cycle, on va mettre la progestérone en seconde phase du cycle. Et on se dit, plus il y a de progestérone, si une éventuelle grossesse est là, elle peut bien évoluer. Et ces hormones, nous les prescrivons, soit ce sont des comprimés ou ce sont des injections.
0: Parlons de l'infertilité chez l'homme maintenant. Comment doit se présenter le sperme pour conclure qu'il s'agit d'une infertilité?
1: Bon, ça c'est tout un cours de médecine. Hein. Et dans le sperme, nous apprécions beaucoup de paramètres. Le premier paramètre, c'est le nombre de spermatozoïdes, comme je l'avais dit plus tôt. Ensuite, c'est leur mobilité. Est-ce que le spermatozoïde qu'on voit là, est-ce qu'il bouge? Et s'il bouge, est-ce qu'après une heure de temps, deux heures de temps, il continue à bouger? Parce que quand le spermatozoïde ne bouge pas, vous comprenez qu'il n'ira pas à la rencontre de l'ovule. Et dans les cours qu'on nous a appris aussi à l'école, on nous a dit que le spermatozoïde doit traverser la glaire cervicale. Et la glaire cervicale, c'est aussi une épreuve de capacitation. C'est-à-dire, ce sont les meilleurs qui vont passer. Ceux qui ne sont pas meilleurs, ils vont rester. Mais après cela, nous évaluons aussi la psychologie de l'homme. Les hommes arrivent difficilement aux consultations d'infertilité. Et quand ils arrivent, ils s'auto-accusent. Ils se disent, on est en train de dire ici que moi, je ne sais rien faire. Mais la question d'infertilité, ce n'est pas ce que vous savez faire, mais c'est ce que vous avez fait là va donner comme événement. Déjà en consultation, les hommes ne viennent pas pour les questions d'infertilité. Souvent, ils pensent que quand le rapport sexuel est bien mené et que la partenaire est satisfaite et que je suis aussi satisfait, j'ai pu donner une grossesse. Alors que non, vous pouvez avoir de très bons rapports sexuels avec de bons scores de satisfaction, mais ces rapports sexuels n'aboutissent pas à une grossesse. Et quand on parle d'infertilité, je l'avais dit en début d'émission, c'est une question entre un homme et une femme qui ont des rapports sexuels régulièrement et qui psychologiquement sont stables. C'est vrai que dans nos sociétés, quand on dit infertilité, on pense plus à la femme. Et même quand on revient dans la sémantique, c'est-à-dire les mots que nous avons, il n'y a pas un mot qui désigne l'homme stérile. Il n'y a que le mot qui désigne la femme stérile qu'on appelle en sango tangumbu. Mais il n'y a pas le mot qui désigne le mari. Et là, nous invitons les couples qui n'ont pas pu avoir de grossesse à venir ensemble en consultation afin que le mari puisse poser des questions qui lui viennent à l'idée, mais aussi quand on a fait des examens, qu'il revienne avec les résultats de cet examen. Parce que l'examen du spermogramme, c'est un cliché instantané. Et dans ce cliché instantané, il y a aussi les habitudes que les hommes ont. Et d'une manière générale, la manière de s'habiller. La plupart des hommes s'habillent très chaudement, c'est-à-dire on va mettre un sous-vêtement, on va porter une culotte par-dessus et on va porter des cyclistes pour être confortable. Alors qu'on oublie qu'on met les testicules dans une mauvaise situation. Et souvent, quand on touche les testicules chez l'homme, la température est légèrement basse par rapport à la température du corps. C'est pour rappeler aux hommes que le spermatozoïde, lui, il fonctionne, le testicule, lui, il fonctionne bien quand la température est inférieure à 37 degrés. Plus vous vous habillez, c'est confortable, mais ce n'est pas confortable pour les organes génitaux. De la même manière que l'alcool, qu'on prend dans l'espoir d'être performant, n'est pas un bon ami de la fertilité. Et même les rapports sexuels, quand ils sont trop fréquents, ça joue sur la qualité du sperme. C'est pourquoi j'ai dit tout à l'heure qu'il faut 2 à 3 rapports sexuels consentis par semaine.
0: En parlant du traitement, dans quel cas fait-on recours à la fécondation in vitro?
1: Bon, on fait recours à la fécondation in vitro quand on se rend compte, par exemple, que la qualité des spermatozoïdes ne leur permet pas de se mouvoir pour aller à la rencontre de l'ovule. C'est là où on va prendre le spermatozoïde, on prend l'ovule et en laboratoire, on essaie de les mettre ensemble pour avoir l'événement grossesse et après on va insérer ces œufs qu'on a eus dans la cavité utérine et espérer qu'ils puissent prospérer.
0: Docteur Maurice Julie Godot, je vous remercie.
1: Merci à vous, merci à nos auditeurs.

0: La troisième partie de cet échange est consacrée aux réponses à vos questions de la semaine. Astrid, vous êtes avec Dr. Mauricette Julie Godot.
1: Dr. Mauricette Julie Godot, se dire bonjour.
2: Bonjour Astrid, bonjour à nos auditeurs.
1: Quelques questions que les auditeurs nous ont envoyées. La première question, qu'est-ce qui explique les maux de dos de manière constante?
2: Le mal de dos, c'est-à-dire les douleurs au niveau de la colonne vertébrale, peuvent avoir plusieurs origines. La première origine, c'est lié à la position de travail. C'est-à-dire quelqu'un qui travaille debout et qui travaille penché, soumet son dos à de fortes sollicitations. Et cette posture peut créer des douleurs au niveau du dos. Pour cela, nous allons conseiller de la kinésithérapie, mais aussi d'améliorer la posture au niveau du travail. Mais les douleurs au niveau du dos peuvent aussi exprimer une souffrance rénale. Et la souffrance rénale vient du fait que on n'a pas beaucoup bu et on n'a pas beaucoup pissé dans la journée. Et là, j'interpelle nos auditeurs pour qu'ils se rappellent que en une journée, on doit boire au moins 1,5 litre d'eau pour espérer avoir des reins qui travaillent, mais qui travaillent correctement.
1: L'excès du rapport sexuel provoque-t-il le cancer de la prostate?
2: J'ai tendance à poser la question, quelle est la limite définie pour les rapports sexuels? Et je pense que les rapports sexuels, le nombre varie d'un sujet à l'autre en fonction de la forme et en fonction de comment la personne se sent. Elle peut avoir plusieurs rapports sexuels. Mais dire que c'est parce qu'on a beaucoup de rapports sexuels qu'on peut avoir un cancer de la prostate, je dis non. Le cancer de la prostate a des causes qu'on n'évoquerait pas ici.
0: Ainsi prend fin votre magazine santé sur Radio Ndekeluka. Merci d'avoir été des nôtres, mais ne quittez pas car la version en sango c'est tout de suite.
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0: 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canne est retardée jusqu'à 24e ou à la 25e jour du cycle. Donc, période ovulation a bougé ton cycle sur l'aline stable après. Dans ce cycle, on a été là, on a noté l'angoni et à la ganani, si l'ingbi ça a coupé l'intérêt ça là, à l'ingbi na l'angoni cycle ça là.
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